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0: Retrouvons tout de suite l'éphéméride de ce 29 juin. Bonne fête Pierre, Paul. Leur couleur le jaune, leur chiffre le 8 et le 5. Les naissances du 29 juin, Sophia Aram, la comédienne. George Wolinski, le dessinateur de bande dessinée. Steve Sabidan, l'ancien footballeur. Céline, l'humoriste et écrivain. Pierre Ménès, le journaliste sportif. Eva Truffaut, l'actrice. En 1936, Jacques Balutin, le comédien de théâtre et acteur français. En 1921, Frédéric Dard, l'écrivain, le père de San Antonio. En 1912, Lucie Aubrac, née Lucie Bertrand, une grande figure de la Résistance. En 1900, c'est la naissance de Antoine de Saint-Exupéry, l'écrivain et aviateur. Les décès en 2020, Karl Renner, l'acteur. En 2019, Guillermo Mordillo, le dessinateur de bande dessinée. En 2015, Charles Pasqua, l'homme politique. En 2003, Catherine Hepburn, la comédienne américaine. En 1982, Pierre Balmain, le couturier. En 1972, Bobby Lapointe, le chanteur, compositeur et poète. En 1960, Joseph Opinel, le fondateur du célèbre couteau savoyard. En 2013, en cyclisme, le 100e Tour de France prend pour la première fois le départ en Corse. Il comprendra 21 étapes pour une distance de 3404 km. En 2011, c'est la libération des deux journalistes de France 3, Stéphane Taponnier, Hervé Guesquière, après 547 jours de détention par les talibans en Afghanistan. En 2001, c'est la dernière émission sur France 2 de Bouillon de culture de Bernard Pivot. En 2000, l'aéroport de Lyon est rebaptisé Aéroport Saint-Exupéry pour le 100e anniversaire d'Antoine de Saint-Exupéry, né à Lyon. En 1949, c'est le premier journal télévisé français. Le dicton, Saint-Pierre et Paul pluvieux et pour 30 jours dangereux.
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1: Le coup de cœur télévisé en ce lundi, France 3 à 21h10. En attendant, Boyangs. C'est Régis Roinsard, une comédie dramatique française de 2021 avec Virginie Efira et Romain Duris. Camille et Georges dansent tout le temps sur leur chanson préférée, Mr. Boyangles. Chez eux, il n'y a de place que pour le plaisir, la fantaisie et les amis, jusqu'au jour où le maire va trop loin, contraignant Georges et leur fils Gary à tout faire pour éviter l'inéluctable coûte que coûte. Moi, Michel Rocard, j'irai dormir encore. C'était le dernier ouvrage de l'ancien Premier ministre. Et vous aurez toutes les explications sur lui qui voulait se faire inhumer là-bas, en Corse. À la télévision, ce soir, à 20h55, Arte propose l'éclipse de Michel Angelo Antonioni avec Monica Vitti et Alain Delon à Rome. Vittoria rompt avec son amant qu'elle trouve médiocre à la bourse où il est venu retrouver sa mère. Elle rencontre Pierrot, un agent de change. Ils tombent amoureux l'un l'autre et Vittoria espère que cet amour sera éternel. Monica Vitti, l'aventure d'une icône italienne à 23h. Du foot, bien sûr, avec la Coupe du Monde à partir de 18h50. Et il y aura à 22h20 le match Allemagne-Paraguay. C'est l'un des premiers 16e de finale. West Side Story, le fameux Spielberg de 2021 avec Rachel Ziegler et Ansel Elgort à New York en 1954. Deux bandes se disputent les rues de la ville, les Jets d'origine polonaise et irlandaise et les jeunes portoricains de Sharks. Dans le quartier de West Side, Tony, ancien chef des Jets, fait la rencontre de Maria, la sœur du leader des Sharks. Et c'est l'aventure de la soirée qui ne se terminera pas avant 10:30. Vosges TV propose à 20h45 Le Monde comme il va. Sinon, nous sommes perdus de Jean-Louis Dubois-Chabert. Shane et Rochla Strum doivent leur survie pendant la Seconde Guerre mondiale à la solidarité et la complicité de Français.
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0: Bonjour à tous, nous fêtons Pierre et Paul aujourd'hui. Alors le ciel vous sera-t-il favorable ou pas ?
1: Bélier, un proche aura un conseil précieux à vous offrir et cette fois-ci, il sera plus judicieux de s'en servir avant d'agir.
0: Taureau, vous aurez beaucoup de choses auxquelles penser, vous serez donc peu enclin à écouter les autres.
1: Vous qui êtes Gémeaux, eh bien vous devrez consacrer du temps et de l'énergie pour redorer votre blason.
0: Cancer, vous avez le sentiment que les choix évoluent très vite. Vous avez parfois quelques difficultés à suivre.
1: Lion, malgré quelques tracas à peine perceptibles, eh bien tout baignera aujourd'hui.
0: Vierge, sur le plan amoureux,

0: vous propose d'être vous-même et de vous livrer dans toute votre réalité. Alors faites-le.
1: Sagittaire, vous avez l'esprit libre, alors autant en profiter pour réfléchir à vos futurs projets.
0: Capricorne, vous saurez joindre l'utile à l'agréable en menant une vie mondaine active qui vous permettra de fréquenter des personnes pouvant vous aider à réaliser vos ambitions professionnelles ou sociales.
1: Les Verseaux, sur le plan social, la planète Mercure invitera les natifs du signe à faire montre d'originalité et même d'excentricité.
0: Enfin, Poisson, qui aime bien, châtie bien, voici la tendance actuelle du côté de vos amours. Bonne journée à tous, on se retrouve demain pour un nouvel horoscope, nous fêterons Marcy.
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2: Bonjour à tous.
3: Apprendre, échanger, se construire chez l'enfant, l'audition joue un rôle central dans le développement. En cas de perte auditive, comprendre son environnement peut devenir un véritable défi. Aujourd'hui, une nouvelle génération d'aides auditives plus petites, plus performantes et dotées d'intelligence artificielle s'adapte aux besoins des plus jeunes. L'audition est indispensable à l'acquisition du langage, aux apprentissages scolaires et aux interactions sociales. Lorsqu'une perte auditive survient, l'enfant doit fournir davantage d'efforts pour analyser les sons qui l'entourent. Cela peut entraîner fatigue, difficultés de concentration et gêner les apprentissages. Dans des environnements bruyants comme la classe ou la cour de récréation, il risque également de manquer des informations importantes ou des échanges essentiels avec ses camarades. Les nouvelles aides auditives pédiatriques Oticon, Play, SI, illustrent les progrès réalisés dans ce domaine. Plus compactes et discrètes, elles conservent une puissance adaptée, y compris pour des pertes auditives importantes. Leur conception robuste répond aux exigences du quotidien des enfants. Ces dispositifs améliorent également la compréhension de la parole, notamment dans le bruit. Grâce à des technologies de traitement sonore, ils réduisent les bruits perturbateurs tout en préservant les informations utiles. L'enfant peut ainsi rester attentif, même dans des environnements très animés. L'intelligence artificielle analyse en permanence l'environnement sonore afin d'adapter le traitement du son à chaque situation. Elle aide ainsi le cerveau à mieux traiter les informations auditives et réduit l'effort d'écoute, limitant la fatigue tout au long de la journée. La connectivité constitue un autre atout majeur. Les aides auditives peuvent se connecter aux smartphones, tablettes, ordinateurs et outils pédagogiques utilisés au quotidien. Parce que les besoins évoluent avec l'âge, certains dispositifs intègrent des fonctions capables d'adapter plus finement l'écoute aux différentes situations. Des options de personnalisation, comme les couleurs ou les stickers, facilitent également leur appropriation. En améliorant l'accès au son, en réduisant la fatigue et en facilitant la compréhension, ces aides auditives contribuent à renforcer l'autonomie, la confiance en soi et l'inclusion. L'objectif, permettre à chaque enfant de participer pleinement au monde qui l'entoure.
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1: Retrouvons tout de suite l'éphéméride de ce 29 juin. Bonne fête Pierre, Paul, leur couleur le jaune, leur chiffre le 8 et le 5. Les naissances du 29 juin, Sophia Aram, la comédienne, Georges Wolinski, le dessinateur de bande dessinée, Steve Savidan, l'ancien footballeur, Céline, l'humoriste et écrivain, Pierre Ménès, le journaliste sportif, Eva Truffaut, l'actrice. En 1936, Jacques Baluta, le comédien de théâtre et acteur français. En 1921, Frédéric Dard, l'écrivain, le père de San Antonio. En 1912, Lucie Aubrac, née Lucie Bertrand, une grande figure de la Résistance. En 1900, c'est la naissance de Antoine de Saint-Exupéry, l'écrivain et aviateur. Les décès en 2020, Karl Renner, l'acteur. En 2019, Guillermo Mordillo, le dessinateur de bande dessinée. En 2015, Charles Pasqua, l'homme politique. En 2003, Catherine Hepburn, la comédienne américaine. En 1982, Pierre Balmain, le couturier. En 1972, Bobby Lapointe, le chanteur, compositeur et poète. En 1960, Joseph Opinel, le fondateur du célèbre couteau savoyard. En 2013, en cyclisme, le 100e Tour de France prend pour la première fois le départ en Corse. Il comprendra 21 étapes pour une distance de 3404 km. En 2011, c'est la libération des deux journalistes de France 3, Stéphane Taponnier et Hervé Guesquière, après 547 jours de détention par les talibans en Afghanistan. En 2001, c'est la dernière émission sur France 2 de Bouillon de culture de Bernard Pivot. En 2000, l'aéroport de Lyon est rebaptisé Aéroport Saint-Exupéry pour le 100e anniversaire d'Antoine de Saint-Exupéry, né à Lyon. En 1949, c'est le premier journal télévisé français. Le dicton « Saint-Pierre et Paul pluvieux » est pour 30 jours dangereux.

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1: Avec Radio des Ballons, voici les offres d'emploi de notre secteur vosgien.
2: L'EHPAD de Bussan est à la recherche d'un agent de sécurité, SIAP 1. C'est pour un poste en CDI à 35 heures par semaine. Un poste ouvert aux débutants, titulaire du permis, avec carte professionnelle à jour, également le SST. Avec l'AFPA de Remiremont, il y a un poste de menuisier agenceur pour un contrat en alternance qui vous est proposé. CDD donc de 12 mois en contrat d'apprentissage à 35 heures par semaine. Poste ouvert aux débutants pour préparer un CAP ou un BEP. La Fédération médico-sociale des Vosges est à la recherche d'un éducateur spécialisé ou moniteur éducateur pour travailler sur un internat à Cornimont, internat éducatif réservé aux enfants et adolescents. Alors c'est un poste en CDI à 35 heures par semaine. Alors vous devez postuler avant le 20 juillet. Vous aurez tous les détails pratiques en allant consulter l'offre sur le site de France Travail. Alors c'est un poste qui est ouvert aux débutants, diplôme d'état de moniteur éducateur exigé avec également le permis B. Dans le cadre de l'ouverture de la nouvelle MEX de Cornimont prévue pour le mois d'octobre, un agent d'entretien et de maintenance polyvalent est recherché pour un poste en CDI à temps partiel, 17h50 par semaine. C'est un poste ouvert aux débutants titulaires du permis. Avec l'AFPA de Remiremont, vous allez pouvoir préparer un contrat d'apprentissage en tant que charpentier et bois. C'est pour la préparation d'un CAP et BEP. CDD donc de 12 mois qui vous est proposé. Poste ouvert aux débutants. L'ensemble Jeanne d'Arc Saint-Joseph de Remiremont est à la recherche d'un formateur anglais professionnel pour un contrat à durée déterminée de 10 mois à temps partiel, 11 heures par semaine. Alors une formation Bac plus 3 minimum en anglais, langue étrangère est recherchée avec également 2 ans d'expérience. Un contrat d'apprentissage pour préparer un diplôme en tant que conseiller de vente et service après-vente multimédia sur Remiremont vous est proposé. Alors, CDD donc de 12 mois. C'est un poste qui est ouvert à tous. À Saint-Nabord, un ravitailleur enrobé titulaire du permis poids lourd est recherché pour une mission intérimaire de 5 mois à 35 heures par semaine. C'est un poste qui est ouvert aux débutants. La résidence au Val d'Ajol est à la recherche d'un pizzaiolo. C'est pour un poste en CDI à 39 heures par semaine, poste ouvert aux débutants. À Gérardmer, la confiserie giromoise recherche un vendeur en confiserie pour un CDD de 6 mois à temps partiel, 26 heures par semaine. Ce poste est ouvert aux débutants. Une expérience est tout de même appréciée avec formation CAP et BEP dans la vente. Il faut être également titulaire du permis.
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La zarzuela, peu d'entre vous connaissent cette typologie musicale. C'est ce que nous allons donc essayer de découvrir ensemble pendant toute cette émission. Pour résumer, la zarzuela, c'est un mélange de théâtre chanté à mi-chemin entre l'opérette, l'opéra bouffe, l'opéra comique ou peut-être l'opéra. Mais avec une particularité quand même, une particularité essentielle, la zarzuela ne peut être qu'espagnole car elle puise l'histoire tant dans le régionalisme que dans le folklore de toutes les provinces.

On retrouve les premières traces de ce théâtre chanté au haut Moyen-Âge, mais la forme actuelle de la zarzuela date en fait du 17e-18e siècle, avec un développement tout particulier à Madrid, où d'ailleurs, il faut le remarquer, le théâtre s'appelle le théâtre de la zarzuela.

C'est avec le plus connu de ces compositeurs de zarzuela que revient l'ouverture de cette émission. Il s'appelle Federico Chueca. Ce madrilène de cette fin du 19e siècle est resté à jamais dans le cœur des Espagnols en composant un nombre considérable de mélodies les plus populaires les unes que les autres. Il traduisit en fait dans ses zarzuela la vie de ces rues madrilènes avec ses petits vendeurs, comme cette très très belle zarzuela qu'il intitula Agua Azucarillos et Aguardiente, au sucre et eau de vie. Deux extraits de cette magnifique zarzuela, l'un par l'harmonie de Madrid sous la berguette du grand maître Garcia Ciancio, puis l'autre par le London Philharmonic Orchestra.

C'était l'harmonie de Madrid qui nous interprétait ce premier extrait de cette zarzuela de Federico Chueca, Agua Azucarillos e Agua Giardente.

C'était deux extraits d'une des très nombreuses zarzuelas de Federico Chueca, Agua Zucarillos e Aguardiente, qui date de 1897. Zarzuela se perpétua avec Pablo Luna, le compositeur de zarzuela du XXe siècle, mort à Madrid en 1942. Composa en 1928 cette zarzuela qu'il intitula El Niño Rodeo, empreinte d'exotisme. C'est la marche indienne que je vous propose maintenant. Et puis, enchaînera un autre extrait d'une de ces très très grandes zarzuelas à jamais dans le cœur de ces Espagnols, qu'il intitula celle-ci Les Cadets de la Reine, qu'il composa en 1913. Et je vous en proposerai la gavotte, mais place tout de suite à cette zarzuela El Niño Rodeo.

0: Bonjour à tous, nous fêtons Pierre et Paul aujourd'hui. Alors le ciel vous sera-t-il favorable ou pas ?
1: Bélier, un proche aura un conseil précieux à vous offrir et cette fois-ci, il sera plus judicieux de s'en servir avant d'agir.
0: Taureau, vous aurez beaucoup de choses auxquelles penser, vous serez donc peu enclin à écouter les autres.
1: Vous qui êtes Gémeaux, eh bien vous devrez consacrer du temps et de l'énergie pour redorer votre blason.
0: Cancer, vous avez le sentiment que les choix évoluent très vite. Vous avez parfois quelques difficultés à suivre.
1: Lion, malgré quelques tracas à peine perceptibles, eh bien tout baignera aujourd'hui.
0: Vierge, sur le plan amoureux, vous avez toute chance de mieux vous comprendre.
1: Les balances, une proposition impromptue pourrait tomber à pic, mais vous avez du mal à y faire face.
0: Scorpion, aujourd'hui, la lune vous propose d'être vous-même et de vous livrer dans toute votre réalité. Alors faites-le.
1: Sagittaire, vous avez l'esprit libre, alors autant en profiter pour réfléchir à vos futurs projets.
0: Capricorne, vous saurez joindre l'utile à l'agréable en menant une vie mondaine active qui vous permettra de fréquenter des personnes pouvant vous aider à réaliser vos ambitions professionnelles ou sociales.
1: Les Verseaux, sur le plan social, la planète Mercure invitera les natifs du signe à faire montre d'originalité et même d'excentricité.
0: Enfin, Poisson, qui aime bien, châtie bien, voici la tendance actuelle du côté de vos amours. Bonne journée à tous, on se retrouve demain pour un nouvel horoscope, nous fêterons Mars.
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Voici sur l'ensemble de nos centres émissions. Nous sommes le lundi 29 juin 2026 et il est 7 heures. Le soleil s'est levé à 5h50. Nous fêtons Pierre et Paul. Oui, c'est la Saint-Pierre, la Saint-Paul. La Saint-Pierre, coq chantant et présage de beau temps. C'est un proverbe français. Bon, en tous les cas, nous sommes passés en vigilance jaune maintenant. Donc les restrictions sont levées. Nous allons pouvoir parler info avec des nouvelles que nous allons donner. Mais merci aux associations que nous connaissons de nous envoyer leurs décisions, les choses qui n'ont pas pu se dérouler. Ça, il faut savoir si elles sont reportées ou s'ils ont définitivement annulé. On en reparlera bien sûr dans les jours qui viennent.

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1: Le souvenir de Jacques Brel, Mathilde. Alors, ne soyez pas surpris si vous ne retrouvez pas, dans le courant de cette journée, nos rubriques habituelles. Hein, c'est simplement parce que nous avions toutes supprimées, évidemment, en raison de l'alerte rouge. Nous allons les rétablir dans le courant de cette journée. Alors, notez, vendredi 3 juillet, spectacle de danse, danse moderne show. Ce sera à 14h, billetterie à l'agence DMA. Pour ce premier rendez-vous, voici les maisonnettes Heritage Avenue.

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2: Nous sommes aujourd'hui le 29 juin. En 1951, disparaissait le coureur cycliste italien Cersei Coppi, protagoniste d'une incroyable histoire sur le Paris-Roubaix 1949. Retour sur cette dernière avec Pascal Sergent, spécialiste de l'histoire de l'Enfer du Nord.
3: L'affaire en 49, l'affaire André Mahé et Cersei Coppi. Finalement, il y a 3 ou 4 coureurs qui sont échappés à proximité de l'arrivée, dont le frère de Fausto, Cersei Coppi. Il y a Franz Lehnen et Jacques Mujica, un Belge et un Français, qui accompagnent Cersei avec André Mahé. Et donc, à proximité de la ligne d'arrivée, il y a un gendarme qui est mal posté sur un carrefour et les coureurs sont déviés, alors qu'ils devaient aller tout droit, ils sont déviés sur la droite. Bon. Et donc, panique à bord. Ils ont déjà une bonne avance, donc ils sont pas rejoints. André Mahé donc arrive par l'arrière du vélodrome, l'arrière des tribunes, donc c'est l'arrière du stade. Il enjambe la barricade, il reprend le vélo, et puis il gagne en fait. Hein, il passe le premier de la ligne d'arrivée. Et derrière surtout Mujica et Lehnen. Et une minute après, je pense, le peloton arrive et le sprint du peloton est gagné par Cersei Coppi. Qui n'était pas un grand sprinter, Cersei Coppi, simplement où il était là, puis il avait fait la différence. Et donc, Jacques Godet remet le bouquet de vainqueur à André Mahé, tour d'honneur, tout va bien. Et Fausto qui arrive dans le peloton, dit je vais voir Jacques Godet, il dit moi je marche pas, il n'est pas question de ça. Moi, mon frère a respecté l'itinéraire au centimètre près. André Mahé n'a pas respecté l'itinéraire, il est certes arrivé premier, mais il n'a pas respecté l'itinéraire. Donc, non seulement je pose réclamation, mais si mon frère n'est pas classé premier, il menace à Godet et il dit je ne viendrai pas au Tour de France et je ne viendrai plus en France. Donc palabre, on retire le bouquet des mains d'André Mahé qui ne comprend pas ce qui arrive et les commissaires sont un petit peu dépassés par la situation et il a fallu attendre plus de 6 mois pour qu'il y ait un jugement qui met 2 vainqueurs, donc Cersei Coppi et André Mahé. Et André Mahé a toujours gardé une amertume de cette journée-là. Coppi, Fausto comprend, parce qu'il avait beaucoup de poids, un poids énorme, hein, Fausto dans le cyclisme des années 50, comprend que son frère sera classé a minima ex aequo, donc le jugement qui sera entériné en fin d'année par l'UCI. Et pour Cersei Coppi, c'est la victoire de sa carrière. Cersei trouvera la mort en juin 51 au Tour du Piémont, donc il roulera encore 2 ans et demi, mais c'est la grande victoire de sa carrière.
2: Pascal Sergent, qu'on écoutera prochainement d'ailleurs, car le Tour de France arrive à grands pas et ce grand départ depuis le nord de la France, édition 2025. Mais ce sera pour d'autres histoires d'un jour et toujours avec Mémoire Sport.
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0: Claude M.C. Solar, victime de la mode, 7h17. Les inscriptions et réinscriptions au catéchisme pour l'année scolaire 2026-2027 auront lieu ce lundi 29 juin de 16h30 à 20h30 à la maison paroissiale du Tio. Ben voilà, hein, pour ce rendez-vous du jour. Maison paroissiale, c'est rue de la gare, ou presque, vous tournez à gauche, vous vous trouverez facilement, mais vous connaissez. Serge Reggiani sur Radio des Ballons, le petit garçon.
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Petit garçon par Serge Reggiani en version live. 7h21. Alors vous savez que toutes les activités reprennent. Aujourd'hui nous sommes en orange. Non. Nous sommes en jaune. Nous allons être en jaune, même si plutôt en orange, puisque c'était la version rouge auparavant. Là, il n'y a plus donc de restrictions, même en orange. Répétition publique, l'ensemble est accordé. Ce lundi à 18h30, Jardin des Olives. Accès libre et gratuit, c'est organisé par la ville de Remiremont. Tom Kazak arrive avec les courses. Voici Björk, Joga.

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1: Bonjour, bonjour à tous. Ces sauteurs âgés de 4 ans, rendez-vous sur les 3600 mètres du parcours de haie à l'hippodrome de Clairefontaine-Deauville à l'occasion du Quintet Plus de ce lundi 29 juin 2026. L'allocation sera de 83 000 euros et le départ prévu vers 18h30. En tête de notre sélection, l'As, Miss Déboula, ne devrait plus tarder à refaire parler d'elle, sa placée sur le podium et pourquoi pas sur la plus haute marche. Suivi du 4, Bélina du Berlay, incontournable dans le lot du jour. Le 3, Irupta Matuta, va découvrir les quintés avec de légitimes ambitions. Le 2, Marie Shelley, donne toujours le meilleur d'elle-même dans un parcours. Et enfin le 7, Karisha, redirigé sur les haies avec brio, il complétera notre sélection. Une sélection que vous pouvez retrouver sur ma chaîne YouTube Tom Kazak, les pronostics hippiques avec mes dernières minutes. Donc notre choix aujourd'hui, premier l'As, Miss Déboula. Second le 4, Bélina du Berlay. Troisième le 3, Irupta Matuta. Quatrième le 2, Marie Shelley. Cinquième le 7, Karisha. Le second choix le 9, le 8 et le 13. Et à vous la fortune.
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1: Avec Radio des Ballons, voici les offres d'emploi de notre secteur vosgien.
2: L'EHPAD de Bussan est à la recherche d'un agent de sécurité SIAP 1. C'est pour un poste en CDI à 35 heures par semaine. Un poste ouvert aux débutants, titulaire du permis, avec carte professionnelle à jour. Également le SST. Avec l'AFPA de Remiremont, il y a un poste de menuisier agenceur pour un contrat en alternance qui vous est proposé. CDD donc de 12 mois en contrat d'apprentissage à 35 heures par semaine. Poste ouvert aux débutants pour préparer un CAP ou un BEP. La Fédération médico-sociale des Vosges est à la recherche d'un éducateur spécialisé ou moniteur éducateur pour travailler sur un internat à Cornimont, internat éducatif réservé aux enfants et adolescents. Alors c'est un poste en CDI à 35 heures par semaine. Alors vous devez postuler avant le 20 juillet. Vous aurez tous les détails pratiques en allant consulter l'offre sur le site de France Travail. Alors c'est un poste qui est ouvert aux débutants, diplôme d'éducateur. État de moniteur éducateur exigé avec également le permis B. Dans le cadre de l'ouverture de la nouvelle MEX de Cornimont prévue pour le mois d'octobre, un agent d'entretien et de maintenance polyvalent est recherché pour un poste en CDI à temps partiel, 17h50 par semaine. C'est un poste ouvert aux débutants titulaires du permis. Avec l'AFPA de Remiremont, vous allez pouvoir préparer un contrat d'apprentissage en tant que charpentier et bois. C'est pour la préparation d'un CAP et BEP. CDD donc de 12 mois qui vous est proposé. Poste ouvert aux débutants. L'ensemble Jeanne d'Arc Saint-Joseph de Remiremont est à la recherche d'un formateur anglais professionnel pour un contrat à durée déterminée de 10 mois à temps partiel, 11 heures par semaine. Alors une formation Bac plus 3 minimum en anglais, langue étrangère est recherchée avec également 2 ans d'expérience. Un contrat d'apprentissage pour préparer un diplôme en tant que conseiller de vente et service après-vente multimédia sur Remiremont vous est proposé. Alors, CDD donc de 12 mois. C'est un poste qui est ouvert à tous. À Saint-Nabord, un ravitailleur enrobé titulaire du permis poids lourd est recherché pour une mission intérimaire de 5 mois à 35 heures par semaine. C'est un poste qui est ouvert aux débutants. La résidence au Val d'Ajol est à la recherche d'un pizzaiolo. C'est pour un poste en CDI à 39 heures par semaine, poste ouvert aux débutants. À Gérardmer, la confiserie giromoise recherche un vendeur en confiserie pour un CDD de 6 mois à temps partiel, 26 heures par semaine. Ce poste est ouvert aux débutants. Une expérience est tout de même appréciée avec formation CAP et BEP dans la vente. Il faut être également titulaire du permis.
1: Vous pouvez nous transmettre gratuitement vos offres à

titre, on va dire, de Vosges Matin, puisque un seul titre ce matin, évidemment, le crash d'avion. 11 morts près de Nancy. C'est l'accident d'aviation légère le plus meurtrier dans le pays. 11 personnes ont perdu la vie dans le crash d'un avion civil hier en fin de matinée à Temblaine lors d'un baptême de parachutisme à proximité de l'aérodrome de Nancy-Essey. Les victimes sont 5 moniteurs, 5 élèves et le pilote. L'engin s'est écrasé à quelques mètres d'une zone pavillonnaire de cette commune du Grand Nancy. Photo d'Alexandre Marquis, chef du service photo de l'Est républicain. C'est en page 2, 3 et 4. Vous aurez toutes les explications. Et page 2 et 3, le pilote a pris la décision de nous éviter, selon un des premiers témoins, avec là une autre photo d'Alexandre Marquis, drame de l'aviation. Donc hier à Nancy, nous y reviendrons tout à l'heure.

0: Indira, Love Story, 8h-20.
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0: Et mercredi 1er juillet de 9h30 à midi et de 14h30 à 17h, salle Cécile Valence, la médiathèque, avenue de Verdun au Tio, eh bien, il y a le forum emploi, l'escale pro. Faites escale, repartez plus loin. Nous verrons bien ça, l'entrée est libre. Que vous ayez en recherche d'emploi, en reconversion ou simplement curieux de nouvelles opportunités, l'Escale Pro est fait pour vous. Vous venez rencontrer des experts, découvrir vos atouts grâce au studio CV et repartir avec de vraies clés pour avancer une journée gratuite, humaine et concrète. Faites escale. Vous pouvez voir aussi le site internet Escale Pro 88. Et puis les contacts se prennent aussi au 07 80 79 59 18. Nous aurons l'occasion d'y revenir sur Radio des Ballons de toute manière. Vanessa Paradis.

0: Ouais, version live pour Vanessa Paradis et Tandem, 7h44.
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0: Le concours des Maisons Fleuries au Tio, et les inscriptions à ce concours sont ouvertes jusqu'au lundi 6 juillet. Tous les habitants sont invités à participer, que vous disposiez d'un jardin, d'un balcon, d'une terrasse ou simplement d'un pas de porte fleuri quand même. Les inscriptions se font en mairie et allez-y, participez. Eh bien, allez vous renseigner et vous inscrire à la mairie. Mylène Farmer sur Radio des Ballons, c'est à qui le tour ? Rien à voir avec le Tour de France.

0: Mylène Farmer, c'est à qui le tour? 7h47.
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0: Il y a un conseil municipal ce soir à Remiremont, c'est à 18h. Et notez, par exemple, à l'ordre du jour, dans le cadre de la culture, du sport, des loisirs, de l'animation, le site du Saint-Mont, convention de coopération, assistance scientifique à la maîtrise d'ouvrage pour les études de préservation et de valorisation du site archéologique, donc du Saint-Mont, sera apporté par Brigitte Charles. Voici sur Radio des Ballons les Stones, Miss You.

0: Rolling Stones, Miss You, 7h51. Nous sommes donc le lundi 29 juin 2026. Le soleil s'est levé à 5h50 et nous avons perdu 2 minutes depuis quelques jours. Et il se couchera à 21h58, c'est pas meilleur. Nous fêtons Pierre et ainsi Paul. Et oui, c'est la Saint-Pierre et Saint-Paul. Ça fait beaucoup de monde en une seule fois. Alors, notons bien sûr que nous sommes repassés en vigilance jaune. Ça veut dire que toutes les restrictions sont levées.
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0: Oui, et en 1900, c'était la naissance de l'écrivain et aviateur Antoine de Saint-Exupéry, qui est mort le 31 juillet 1944. En 1912, la création de la brigade criminelle. En 1921, la naissance de l'écrivain Frédéric Dard, père de San Antonio, qui est mort le 6 juin 2000. En 1982, la mort du couturier Pierre Balmain. Et en 1986, l'Argentine remporte la Coupe du Monde de football face à l'époque à la RFA. Vous savez ce que ça veut dire, RFA? La République fédérale allemande. Oui, c'était pas la même que l'Allemagne de l'Est. Mais tout cela a bien changé depuis, pas tout en bien. Sylvie et Alain vont arriver avec l'horoscope. Voici. J'ai une petite demande pour vous. C'est tout de même. Comment appelle-t-on le pilote d'un corbillard? Comment appelle-t-on le pilote d'un... Il n'y a rien à gagner, les jeux, ce sera pour les jours qui viennent. C'est un pilote d'essai. Voici Julia Jean-Baptiste et l'Aspirale.

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1: Bonjour à tous, nous fêtons Pierre et Paul aujourd'hui. Alors le ciel vous sera-t-il favorable ou pas ?
2: Bélier, un proche aura un conseil précieux à vous offrir et cette fois-ci, il sera plus judicieux de s'en servir avant d'agir.
1: Taureau, vous aurez beaucoup de choses auxquelles penser, vous serez donc peu enclin à écouter les autres.
2: Vous qui êtes Gémeaux, eh bien vous devrez consacrer du temps et de l'énergie pour redorer votre blason.

0: projet.
1: Capricorne, vous saurez joindre l'utile à l'agréable en menant une vie mondaine active qui vous permettra de fréquenter des personnes pouvant vous aider à réaliser vos ambitions professionnelles ou sociales.
0: Les Verseaux, sur le plan

0: la tendance actuelle du côté de vos amours. Bonne journée à tous. On se retrouve demain pour un nouvel horoscope. Nous fêterons Marcy.
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0: Radio des Ballons ensemble de nos centres émissions en cette journée l'avant-dernière du mois de juin. Il est 8h et aujourd'hui nous sommes repassés en vigilance orange. L'actualité en ce dimanche, crash d'un avion de tourisme hier vers midi à Tomblaine. L'appareil venait de décoller et déceler Nancy. Il est tombé à pic. 5 élèves infirmiers faisaient des sauts en parachute avec 5 instructeurs. Les 11 personnes, en effet, il y a en plus le pilote, ont été tués. La société État d'émotion propose des baptêmes. Elle connaît bien pourtant ce métier. Le pilote était aussi expérimenté. C'est le plus grave accident d'aviation de tourisme en France. L'avion a failli tomber d'ailleurs sur les maisons de Tomblaine. Une salle de recueillement a été installée au stade Marcel Picot. Depuis minuit, les Vosges sont en orange, mais c'est donc la levée des restrictions. Notez que la Meuse est déjà en jaune et que les Vosges devraient rapidement y venir également. À la Ramouse, hameau de Saint-Valbert, en Haute-Saône donc, le feu a pris pendant la nuit de vendredi à samedi dans une maison. Il était presque 10h du soir. Le couple qui y habitait a pu sortir à temps. L'un des deux toutefois a dû être hospitalisé ainsi qu'une pompière. Au Hattrau, près de Neufchâteau, un feu d'engin agricole a provoqué l'incendie d'une parcelle et de la forêt toute proche. Les pompiers se sont succédés pour éviter les départs de feu toute la journée d'hier. Un homme de 28 ans était hébergé par sa mère à Saint-Dié, qui l'a violenté. La police a trouvé 4,6 kg de poudre explosive chez lui, ainsi que des pistolets, des cartouches également, et d'autres objets dangereux. 40 mois de prison, dont 10 avec sursis pour l'homme, qui ne peut pas revenir dans les Vosges d'ici 5 ans. Kevin Guélaf, conseiller municipal d'opposition à Épinal, il est sur la liste de Patrice Nardin, a été agressé et frappé par un ancien agent communal licencié. Voici une vingtaine d'années, plainte a été déposée. Gilles Isoard était éleveur à la ferme du col de Paré sous Montfort depuis 2020. Ces dernières années, une vingtaine de ses animaux ont été mordus par des chiens. Plusieurs bêtes sont mortes. Du coup, la ferme est mise en vente. Et puis le succès pour Matt Pokora, avec 5000 spectateurs samedi au stade de la Colombière. Décès de Francine Adam, née André, 75 ans. Crémation dans l'intimité mardi. Yolande Mougel, née Bisson, 90 ans, de Chenil-Ménil. Obsèques également dans l'intimité. Et puis les obsèques de Caroline Charles, née Erré, 62 ans, ce lundi au funérarium de Gérardmer. Du sport, avec la Coupe du Monde de football, le Canada a battu la République sud-africaine et ainsi donc se qualifie pour la suite des événements. Aujourd'hui à 22h30, Allemagne-Paraguay, à 19h, Brésil-Japon, à 3h, Pays-Bas-Maroc. Et demain, bien sûr, ce sera le moment de France-Suède. Et puis, Toulouse, champion pour la 4e année consécutive, 28-10 face à Montpellier en rugby. Cyclisme, championnat de France à la Tour du Pin, Célia Géry a gagné chez les femmes, Sonia Muller est 8e, Romain Grégoire gagne chez les hommes, Aubin Spartel est 15e. Et en Formule 1, le Grand Prix d'Autriche pour George Russell, le Britannique, sur Mercedes. La couleur du ciel, eh bien ce lundi des orages sont à venir, il fera jusqu'à 29 degrés et des vents jusqu'à 30 km par heure. Demain mardi encore orageux de 16 à 29, mercredi plus calme 14 à 26, jeudi soleil et petits nuages de 13 à 28 et vendredi soleil et nuages encore de 14 à 29. Mais attention à ce qui va se passer derrière.
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0: San Severino, les embouteillages. 8h07.
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0: À Ferdru, c'était prévu dimanche, le marché aux puces, mais il est reporté au dimanche 5 juillet. Donc ça arrive, casse-croûte et buvette sur place, réservation, bulletin d'inscription disponible. Comité des fêtes de Ferdru, @hotmail.com au 06 82 39 57 23 après 18h. Et c'est 11 rue d'Alsace à Ferdru. Alors, il faut savoir effectivement qu'il y a des places disponibles parce que tous ceux qui participaient, celui du 28 qui n'a pas pu se dérouler évidemment en raison de la zone rouge, eh bien, tous ne peuvent pas revenir. Donc, vous pouvez probablement y participer si ce n'était pas prévu. Les visiteurs, ce sera de 6h à 18h. Et les exposants, 8 euros le cas et les 4 mètres, 2 euros le mètre supplémentaire. Et sur Radio des Ballons.

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1: Bonjour à tous, c'est Radio Collège sur Radio des Ballons. Et aujourd'hui, nous allons commencer par parler de l'affiche qu'a fait Hagan. Hagan, tu as fait cette affiche en collaboration, mais avec qui ?
2: Alors, je l'ai fait avec nos très chers délégués et sous-délégués, avec Clément et Louis. Si je pouvais présenter un peu l'affiche, donc on parle de Gilbert Didier Laurent, qui a été déporté à 19 ans, habitant de Fraisse-sur-Moselle, qui a été déporté le 24 septembre 1944 et qui a fait 3 camps de concentration. Le premier, c'est Schirmeck. Il était dans des camps de travail. Les journées étaient tout le temps répétitives, c'était pareil, ça ne changeait pas. Il était présent à la libération de Dachau et il est mort quelques années après, il me semble. Il a fait Dachau, Schirmeck et Augsbourg. Je viens de me souvenir, non, il n'est pas mort quelques années après, il est mort en 2017. Et du coup, à Fraisse, près de l'école maternelle, du coup, il y a la rue Didier Laurent, du coup, Gilbert Didier Laurent, voilà, en sa mémoire.
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Eh oui, concert des Joyeux Lurons, le groupe qui vous embarque dans les airs d'Irlande, d'Écosse et d'Angleterre, samedi 4 juillet à 18h au kiosque du Calvaire. C'est accès libre et gratuit, c'est organisé par Musique à Remiremont. Voici Jennifer, mourir.

Jennifer, mourir sur scène, 8h22. Cet été, entrée dans la mine. Les hautes mines du Thiot sont ouvertes donc tous les jours de 10h à 19h. Dernier départ de visite à 17h. Dernière entrée pour l'expo à 18h. Réservation fortement conseillée, 11€ par adulte, 8,50 par enfant. Pour les 5-17 ans, on parle anglais, on parle allemand et on parle néerlandais. Les mercredis sur le pas des mineurs d'autrefois, les jeudis contes et légendes de la mine nuit entrée, les vendredis à la découverte des chauves-souris, bien nous aurons l'occasion de le rappeler. Évidemment, ce sont les soirées spéciales, on va les appeler comme ça. Pierrette va arriver avec l'éphéméride aussi.

0: Retrouvons tout de suite l'éphéméride de ce 29 juin. Bonne fête Pierre, Paul. Leur couleur le jaune, leur chiffre le 8 et le 5. Les naissances du 29 juin, Sophia Aram, la comédienne. Georges Wolinski, le dessinateur de bande dessinée. Steve Savidan, l'ancien footballeur. Céline, l'humoriste et écrivain. Pierre Ménès, le journaliste sportif. Eva Truffaut, l'actrice. En 1936, Jacques Baluta, le comédien de théâtre et acteur français. En 1921, Frédéric Dard, l'écrivain, le père de San Antonio. En 1912, Lucie Aubrac, née Lucie Bertrand, une grande figure de la résistance. En 1900, c'est la naissance de Antoine de Saint-Exupéry, l'écrivain et aviateur. Les décès en 2020, Karl Renner, l'acteur. En 2019, Guillermo Mordillo, le dessinateur de bande dessinée. En 2015, Charles Pasqua, l'homme politique. En 2003, Catherine Hepburn, la comédienne américaine. En 1982, Pierre Balmain, le couturier. En 1972, Bobby Lapointe, le chanteur, compositeur et poète. En 1960, Joseph Opinel, le fondateur du célèbre couteau savoyard. En 2013, en cyclisme, le 100e Tour de France prend pour la première fois le départ en Corse. Il comprendra 21 étapes pour une distance de 3404 km. En 2011, c'est la libération des deux journalistes de France 3, Stéphane Taponnier et Hervé Guesquière, après 547 jours de détention par les talibans en Afghanistan. En 2001, c'est la dernière émission sur France 2 de Bouillon de culture de Bernard Pivot. En 2000, l'aéroport de Lyon est rebaptisé Aéroport Saint-Exupéry pour le 100e anniversaire d'Antoine de Saint-Exupéry, né à Lyon. En 1949, c'est le premier journal télévisé français. Le dicton « Saint-Pierre et Paul pluvieux est pour 30 jours dangereux ».
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0: 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L'actualité en ce dimanche, crash d'un avion de tourisme hier vers midi à Tomblaine. L'appareil venait de décoller et déceler Nancy. Il est tombé à pic. 5 élèves infirmiers faisaient des sauts en parachute avec 5 instructeurs. Les 11 personnes, en effet, il y a en plus le pilote, ont été tués. La société État d'émotion propose des baptêmes. Elle connaît bien pourtant ce métier. Le pilote était aussi expérimenté. C'est le plus grave accident d'aviation de tourisme en France. L'avion a failli tomber d'ailleurs sur les maisons de Tomblaine. Une salle de recueillement a été installée au stade Marcel Picot. Depuis minuit, les Vosges sont en orange, mais c'est donc la levée des restrictions. Notez que la Meuse est déjà en jaune et que les Vosges devraient rapidement y venir également. À la Ramouse, hameau de Saint-Valbert, en Haute-Saône donc, le feu a pris pendant la nuit de vendredi à samedi dans une maison. Il était presque 10h du soir. Le couple qui y habitait a pu sortir à temps. L'un des deux toutefois a dû être hospitalisé ainsi qu'une pompière. Au Hattrau, près de Neufchâteau, un feu d'engin agricole a provoqué l'incendie d'une parcelle et de la forêt toute proche. Les pompiers se sont succédés pour éviter les départs de feu toute la journée d'hier. Un homme de 28 ans était hébergé par sa mère à Saint-Dié, qu'il a violenté. La police a trouvé 4,6 kilos de poudre explosive chez lui, ainsi que des pistolets, des cartouches également, et d'autres objets dangereux. 40 mois de prison, dont 10 avec sursis pour l'homme, qui ne peut pas revenir dans les Vosges d'ici 5 ans. Kevin Guélaf, conseiller municipal d'opposition à Épinal, il est sur la liste de Patrice Nardin, a été agressé et frappé par un ancien agent communal licencié. Voici une vingtaine d'années, plainte a été déposée. Gilles Isoard était éleveur à la ferme du col de Paré sous Montfort depuis 2020. Ces dernières années, une vingtaine de ces animaux ont été mordus par des chiens. Plusieurs bêtes sont mortes. Du coup, la ferme est mise en vente. Et puis le succès pour Matt Pokora, avec 5000 spectateurs samedi au stade de la Colombière. Décès de Francine Adam, née André, 75 ans. Crémation dans l'intimité mardi. Yolande Mougel, née Bisson, 90 ans, de Chenil-Ménil. Obsèques également dans l'intimité. Et puis les obsèques de Caroline Charles, née Erré, 62 ans, ce lundi au funérarium de Gérardmer. Du sport, avec la Coupe du Monde de football, le Canada a battu la République sud-africaine et ainsi donc se qualifie pour la suite des événements. Aujourd'hui à 22h30, Allemagne-Paraguay, à 19h, Brésil-Japon, à 3h, Pays-Bas-Maroc. Et demain, bien sûr, ce sera le moment de France-Suède. Et puis, Toulouse, champion pour la 4e année consécutive, 28-10 face à Montpellier en rugby. Cyclisme, championnat de France à la Tour du Pin, Célia Géry a gagné chez les femmes, Sonia Muller est 8e, Romain Grégoire gagne chez les hommes, Aubin Spartel est 15e. Et en Formule 1, le Grand Prix d'Autriche pour George Russell, le Britannique, sur Mercedes. La couleur du ciel, eh bien ce lundi des orages sont à venir, il fera jusqu'à 29 degrés et des vents jusqu'à 30 km par heure. Demain mardi encore orageux de 16 à 29, mercredi plus calme 14 à 26, jeudi soleil et petits nuages de 13 à 28 et vendredi soleil et nuages encore de 14 à 29. Mais attention à ce qui va se passer derrière.
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0: soleil.
1: Mais Raphaël, c'est toujours là, hein, Carla Bruni sur Radio des Ballons. À 8h36, il y aura un meeting d'esthétisme samedi 4 juillet. Le label World Athletic des Trois Grands, de 14h à 19h au stade de Béchamp. L'entrée est libre, organisée par la VPR. Voici Marwa Loud, Mytho.

0: Hello, de Mito, 8h39, et la fête du théâtre amateur à Busson, je pense que ça, on n'a pas changé trop le programme parce qu'il y avait plusieurs séances qui n'ont pas pu avoir lieu, normalement le 3 juillet à 20h, la petite Evelyne, salle des fêtes de Busson. Voici nos comiques du jour, c'est Chevalier Las Palès, le train pour Pau.
1: C'est toujours ça de prix. Bon. Bonjour monsieur, j'aurais voulu s'il vous plaît les horaires de train pour aller à Pau.
2: Monsieur.
1: Bonjour monsieur.
2: Pau.
1: C'est ça, oui, les horaires de train pour aller dans la ville de Pau.
2: Alors Pau.
1: Bah oui, Pau avec un P.
2: Alors Pau.
1: Oui, comme ça s'écrit, pareil.
2: Pau.
1: Oui, bah je suis pas arrivé moi.
2: Alors vous avez un départ gare d'Austerlitz, 6h57.
1: Oui.
2: Arrivé à Pau, 15h23.
1: Oui.
2: Ensuite départ 8h32, arrivé 17h46.
1: Oui.
2: 10h42, 19h05, c'est un rapide.
1: Bébé, je comprends.
2: 13h20, 21h16, 17h02, 23h03 et 18h40, 0h22.
1: Oui, alors, ces trains-là, monsieur, c'est pour Pau.
2: Oui, monsieur, puisque vous m'avez demandé Pau.
1: Non, non, mais il n'y a pas de problème, oui, ils sont directs.
2: Non, celui de 13h20, il y a un changement à Strasbourg.
1: Quoi, il y a un changement à Strasbourg pour aller de Paris à Pau?
2: Bah oui, monsieur, sinon vous iriez tout droit en Allemagne, là. Ah, il y a des vedettes, hein, là.
1: Ah, il y a des vedettes. Il est marrant, lui, c'est pas évident, ça. N'auriez pas par hasard un train qui partirait plutôt que celui de 6h57
2: Si, monsieur, il y en a un qui part à 5h13 du matin.
1: Ah, très bien.
2: Qui arrive à Pau à 22h31 le soir.
1: Ben, il n'arrive pas avant les autres.
2: Non, parce qu'il y a un changement à Rennes.
1: Vous n'avez pas de train de nuit?
2: Si, monsieur, il y a des trains qui roulent la nuit.
1: Oui, ben c'est bien.
2: Il y en a.
1: Tant mieux.
2: Il roule, c'est la nuit.
1: C'est ça, oui, ben c'est le train qui roule quand il fait nuit qu'on appelle quasiment le train de nuit.
2: C'est ça.
1: Voilà, voilà.
2: Il roule, c'est la nuit.
1: Alors écoutez-moi, monsieur, dans la mesure où il me semble qu'apparemment vous êtes payé pour ça, est-ce que ça ne vous ennuierait pas d'avoir l'obligeance de bien vouloir me donner les renseignements que je vous demande? D'avance, merci. Et paf! C'est un feignant, là, c'est un feignant, lui. Je suis tombé sur le roi des feignants, moi, le roi des boulets. C'est pour moi, t'as boulet. T'as boulet, lui.
2: Vous me cherchez, hein?
1: Je ne cherche pas, là.
2: Si, vous me cherchez.
1: Non, je vous cherche pas.
2: Vous me cherchez.
1: Oh, il a un regard, c'est impressionnant, hein. C'est pas celui de Lorraine Bacal, mais on dirait le port de l'angoisse.
2: Cherche.
1: Au point de vue des tarifs, c'est pareil?
2: Ça dépend à quelle heure vous partez.
1: Disons celui de minuit 12. Vous faites le tarif couple, évidemment.
2: Oui, monsieur, mais seulement si vous êtes au moins deux et de sexe différent.
1: Ah, mais moi je suis seul et du même sexe.
2: Dans ce cas, je peux vous faire mi-couple.
1: Oui, alors allons-y pour mi-couple, oui.
2: Alors en mi-couple du même sexe.
1: Oui, vous serez bien aimable, oui. Vous serez bien gentil de me garder le mien si ça vous fait rien. Non, c'est pas que j'en sois ravi, mais enfin on s'habitue, vous savez ce que c'est?
2: Je suis désolé, les couchettes sont pleines.
1: Elles sont pleines de quoi?
2: Non, je veux dire, c'est complet. Alors, il reste des wagons-lits, seulement c'est plus cher. Et vous n'aurez pas mis coupé.
1: Ah, c'est beaucoup plus cher, le wagon-lit?
2: 80% de plus.
1: Oui, oh ben c'est pas, oui, quand on
2: ça
1: y pense.
2: Ça vous fait le même prix que l'avion. Oui.
1: Ah ben l'avion, donnez-moi donc les horaires d'avion, ça peut-être m'arranger, ça.
2: Vous voulez un vol direct?
1: Oula, oui. Eh ben, oui.
2: Je pose la question.
1: Oui, oui, oui, vous faites bien. Eh ben, je vous réponds oui. Puisque d'une part, je connais bien Rennes et Strasbourg, et d'autre part, je dois me rendre à Pau le plus vite possible, puisque je vais à l'enterrement d'un vieux camarade. Alors je voudrais lui serrer la main une dernière fois, avant qu'il ne meure. Héros de l'aviation, comme chacun sait.
2: Bien sûr. Ah, vous avez le vol du matin, 10h.
1: Très bien.
2: Qui met 50 minutes.
1: Parfait.
2: Il est très rapide.
1: Tant mieux.
2: Le problème est qu'il repart aussitôt, vous n'aurez pas le temps de descendre. Ah ouais, il y en a qui ont essayé, ils ont eu des problèmes. Hein.
1: Attendez, attendez, là,
2: cela
1: comment...
2: dit, il est très rapide.
1: Attendez, comment ça, on peut pas descendre?
2: Je vous dis, il y en a qui ont essayé, ils ont eu des problèmes. Cela dit, il est très rapide.
1: Là, mais enfin, si on peut pas descendre.
2: C'est vous qui voyez.
1: Non, attendez.
2: C'est le titre du spectacle.
1: Ouais.
2: On est malin.
1: On est malin. C'est pas une idée à lui, hein, non, non. Il n'y a pas de danger pour ça, non, non.
2: Bon, il y en a qui ont essayé.
1: Ils ont eu des problèmes, je sais, j'ai compris.
2: Cela dit, il est très rapide.
1: Bon, mais enfin, si on peut pas descendre, c'est pas intéressant, ça m'avance à quoi, moi?
2: C'est vous qui voyez. Deux fois. C'est pas moi.
1: Ah bah si, quand même.
2: Il y en a qui ont essayé.
1: Oui, non, mais enfin, monsieur...
2: Ils ont eu des problèmes.
1: Il y a eu des problèmes, il est reparti, la pépère.
2: Cela dit, il est très rapide.
1: Enfin, si on peut pas descendre.
2: C'est vous qui voyez.
1: Non, il n'y a pas...
2: Trois voies.
1: Oui, oui. Un avion, normalement, on peut ou on peut pas en descendre. Il n'y a pas de...
2: C'est vous qui voyez.
1: Bon, alors, Si je comprends bien, il survole Pau, mais il n'atterrit pas.
2: Si, monsieur, il atterrit.
1: Bah alors, s'il atterrit.
2: Il repart aussitôt.
1: Ah, ben moi, je suis pas parachutiste.
2: C'est vous qui voyez.
1: Ah, non, non, non, non.
2: Il y en a qui ont essayé.
1: Oui, ils ont eu des problèmes, je sais, oui, oui, les pauvres gens.
2: Alors, il est très rapide.
1: Vous allez me donner un autre horaire et puis on va pas y passer la nuit.
2: Un vol de nuit.
1: Eh ben très bien.
2: Décollage du Bourget, 22h.
1: 22h impeccable.
2: Arrivé à Pau, 8h15 le lendemain matin.
1: Ben il vole toute la nuit.
2: Non, celui-là il vole pas, il roule celui-là. Ah ouais, il prend la nationale celui-là. Seulement il fait couchette et mi-couple.
1: Non mais attendez, je vais quand même... Je suis le bon gars, mais je vais quand même pas passer la nuit entière dans un avion qui roule pour aller à Pau, moi.
2: C'est vous qui voyez.
1: Ben non, enfin.
2: Il fait couchette
1: bon.
2: Et mi-couple.
1: Allez, ça m'est égal, donnez-moi un wagon-lit quand on termine.
2: Vous partez quand?
1: Eh ben lundi, les enterrements c'est le lundi.
2: Y a pas de wagon-lit le lundi.
1: Là, moi, je ne peux pas aller à Pau.
2: Non.
1: Voilà, bah, c'est pas de veine.
2: Ou alors?
1: Ah, merci, mon Dieu. Il a été touché par la grâce.
2: J'aurai un train couchette.
1: Oui.
2: Mais deux jours. Seulement, vous êtes obligé de dormir dedans.
1: Ah, bah oui.
2: Ah ouais, c'est contrôlé tous les quarts d'heure.
1: Oui, oui, oui, oui, oui.
2: Y a un gars qui passe vérifier.
1: Ben oui, ben, voyons.
2: Couchette. Jour.
1: Bon, alors, donnez-moi ça qu'on en finisse. Ah, il y a des jours où on regrette qu'il soit pas en grève, hein. Prends ton temps, Pépère, mais te presse pas. Et il le rate, le truc, là. Quand même pas attraper la queue de Mickey du premier coup, là. Ah ben, c'est un métier, il y a une formation, hein.
2: C'est pas évident.
1: Ah oh, ben non, elle doit pas être longue, la sienne, mais enfin.
2: 12 ans.
1: Ah oh, ben oui, faut ça, oui. Oh là là là là là. Ah, il a le souci du détail. Eh ben, heureusement qu'il n'avait pas le choix. Ah, il y va, là, oui. Ah, là, ça y va, là, oui. Ah, ben, ça, bon, ben, ça y est, il est empalé, là, maintenant, votre billet. Bon, je carbé, oh, oh, oh. Non, mais il est empalé, le billet, là, maintenant, oh. Mais il est malade, lui. Non, mais ça va, là, il est en... Mais qu'est-ce qu'il nous fait, nous, Reyes, là? Je vous dis qu'il est empalé, ce billet.
2: Ah, j'aime bien ça.
1: Ah, bah oui, bah, on avait remarqué, oui. Ah, bah, il y a une deuxième série, maintenant, forcément, oui, oui. Bon, allez, ça va, on va considérer que c'est bon, là.
2: S'il vous plaît, je fais mon travail. Oh, j'ai non, pas non, terminé.
1: Oh, le malade.
2: Avec ça, j'irai loin.
1: Oui, bah, tant mieux pour eux, parce que... Je suis pas rendu, moi. Ça y est, allez, c'est bon. Ah, mais rien ne l'arrête. Ah, non, il est lancé, le gars, il roule. Eh oh, ça va pas, non? Petit, petit, hop là. Hop.

0: Ses parents l'ont pas terminé, lui, hein, non, non. Il devait en manquer un bon demi-litre. Voilà, ami PTT, bonjour. Allez, encore un petit coup pour la route, hein?
1: Ouais.
0: Un petit coup pour la route, encore?
1: Ouais.
2: Ouais.
0: Ah, bien content. Dites-moi, monsieur, c'est sans vous commander, mais vous ne lui avez pas fait le derrière?
1: Interdit, monsieur.
0: Enfin, ça pourrait être pire, il pourrait conduire le train lui-même.
1: Ça m'est déjà arrivé, monsieur.
0: Il me semblait bien l'avoir lu dans les journaux. Alors dites donc, ce train-là, il va bien à Pau?
1: Il va forcément à Pau, puisqu'il va à Irune.
0: C'est sur la ligne, pas de problème, si, si, au revoir, monsieur.
1: Mais monsieur, ce train-là, il passe par Pau, mais il ne s'y arrête pas.
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Songbird, Oasis, 9h-10. Et il y a un spectacle de danse, Solid Dance, samedi 4 juillet à 20h30 et dimanche 5 juillet à 18h. Billetterie en ligne sur withevent.com. C'est au Centre culturel Gibersog, 12€, 8€ pour les moins de 12 ans, organisé par la Dance Modern Academy. Eh bien, nos émissions se séparent, du moins nos stations se séparent, et nous avons trouvé un petit peu le fonctionnement habituel dans ce 7-9, et ça va s'arranger en plus dans les heures qui viennent. Sylvie Alain, dans, avec l'horoscope. Ah, il paraît qu'on nous promet une nouvelle période difficile, nous verrons bien. Allez, terminons avec Gilbert Montagnier et les Sunlight des Tropiques.

0: Cancer, vous avez le sentiment que les choix évoluent très vite. Vous avez parfois quelques difficultés à suivre.
1: Lion, malgré quelques tracas à peine perceptibles, eh bien, tout baignera aujourd'hui.
0: Vierge, sur le plan amoureux,

0: projet.
1: Capricorne, vous saurez joindre l'utile à l'agréable en menant une vie mondaine active qui vous permettra de fréquenter des personnes pouvant vous aider à réaliser vos ambitions professionnelles ou sociales.
0: Les Verseaux, sur le plan social, la planète Mercure invitera les natifs du signe à faire montre d'originalité et même d'excentricité.
1: Enfin, Poisson, qui aime bien, châtie bien, voici la tendance actuelle du côté de vos amours. Bonne journée à tous, on se retrouve demain pour un nouvel horoscope, nous fêterons Martial.
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3: L'actualité en ce dimanche, crash d'un avion de tourisme hier vers midi à Tomblaine. L'appareil venait de décoller, décélé Nancy, il est tombé à pic. 5 élèves infirmiers faisaient des sauts en parachute avec 5 instructeurs. Les 11 personnes, en effet il y a en plus le pilote, ont été tués. La société Tas d'émotions propose des baptêmes. Elle connaît bien pourtant ce métier. Le pilote était aussi expérimenté. C'est le plus grave accident d'aviation de tourisme en France. L'avion a failli tomber d'ailleurs sur les maisons de Tomblaine. Une salle de recueillement a été installée au stade Marcel Picot.

0: Depuis minuit, les Vosges sont en orange, mais c'est donc la levée des restrictions. Notez que la Meuse est déjà en jaune et que les Vosges devraient rapidement y venir également. À la Ramouse, hameau de Saint-Valbert, en Haute-Saône donc, le feu a pris pendant la nuit de vendredi à samedi dans une maison. Il était presque 10h du soir. Le couple qui y habitait a pu sortir à temps. L'un des deux, toutefois, a dû être hospitalisé ainsi qu'une pompière. Au Hattro, près de Neufchâteau, un feu d'engin agricole a provoqué l'incendie d'une parcelle et de la forêt toute proche. Les pompiers se sont succédés pour éviter les départs de feu toute la journée d'hier. Un homme de 28 ans était hébergé par sa mère à Saint-Dié, qu'il a violenté. La police a trouvé 4,6 kg de poudre explosive chez lui, ainsi que des pistolets, des cartouches également, et d'autres objets dangereux. 40 mois de prison, dont 10 avec sursis pour l'homme, qui ne peut pas revenir dans les Vosges d'ici 5 ans. Kevin Guélaf, conseiller municipal d'opposition à Épinal, il est sur la liste de Patrice Nardin, a été agressé et frappé par un ancien agent communal licencié. Voici une vingtaine d'années, plainte a été déposée. Gilles Isoard était éleveur à la ferme du col de Paré sous Montfort depuis 2020. Ces dernières années, une vingtaine de ces animaux ont été mordus par des chiens. Plusieurs bêtes sont mortes. Du coup, la ferme est mise en vente. Et puis le succès pour Matt Pokora, avec 5000 spectateurs samedi au stade de la Colombière. Décès de Francine Adam, née André, 75 ans. Crémation dans l'intimité mardi. Yolande Mougel, née Bisson, 90 ans, de Cheny-Ménil. Obsèques également dans l'intimité. Et puis les obsèques de Caroline Charles, née Erré, 62 ans, ce lundi au funérarium de Gérardmer. Du sport, avec la Coupe du Monde de football, le Canada a battu la République sud-africaine et ainsi donc se qualifie pour la suite des événements. Aujourd'hui, à 22h30, Allemagne-Paraguay, à 19h, Brésil-Japon, à 3h, Pays-Bas-Maroc, et demain, bien sûr, ce sera le moment de France-Suède. Et puis, Toulouse, champion pour la 4e année consécutive, 28-10 face à Montpellier en rugby. Cyclisme, championnat de France à la Tour du Pin, Célia Géry a gagné chez les femmes, Sonia Muller est 8e, Romain Grégoire gagne chez les hommes, Aubin Spartel est 15e. Et en Formule 1, le Grand Prix d'Autriche pour George Russell, le Britannique, sur Mercedes. La couleur du ciel, eh bien, ce lundi, des orages sont à venir. Il fera jusqu'à 29 degrés et des vents jusqu'à 30 km par heure. Demain, mardi, encore orageux de 16 à 29. Mercredi, plus calme, 14 à 26. Jeudi, soleil et petits nuages de 13 à 28. Et vendredi, soleil et nuages encore de 14 à 29. Mais attention à ce qui va se passer derrière.
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0: Bonjour à tous, nous fêtons Pierre et Paul aujourd'hui. Alors le ciel vous sera-t-il favorable ou pas ?
1: Bélier, un proche aura un conseil précieux à vous offrir et cette fois-ci, il sera plus judicieux de s'en servir avant d'agir.
0: Taureau, vous aurez beaucoup de choses auxquelles penser, vous serez donc peu enclin à écouter les autres.
1: Vous qui êtes Gémeaux, eh bien vous devrez consacrer du temps et de l'énergie pour redorer votre blason.
0: Cancer, vous avez le sentiment que les choix évoluent très vite. Vous avez parfois quelques difficultés à suivre.
1: Lion, malgré quelques tracas à peine perceptibles, eh bien tout baignera aujourd'hui.
0: Vierge, sur le plan amoureux, vous avez toute chance de mieux vous comprendre.
1: Les balances, une proposition impromptue pourrait tomber à pic, mais vous avez du mal à y faire face.
0: Scorpion, aujourd'hui, la lune vous propose d'être vous-même et de vous livrer dans toute votre réalité. Alors faites-le.
1: Sagittaire, vous avez l'esprit libre, alors autant en profiter pour réfléchir à vos futurs projets.
0: Capricorne, vous saurez joindre l'utile à l'agréable en menant une vie mondaine active qui vous permettra de fréquenter des personnes pouvant vous aider à réaliser vos ambitions professionnelles ou sociales.
1: Les Verseaux, sur le plan social, la planète Mercure invitera les natifs du signe à faire montre d'originalité et même d'excentricité.
0: Enfin, Poisson, qui aime bien, châtie bien, voici la tendance actuelle du côté de vos amours. Bonne journée à tous, on se retrouve demain pour un nouvel horoscope, nous fêterons Martial.
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crash d'un avion de tourisme hier vers midi à Tomblaine. L'appareil venait de décoller et déceler Nancy. Il est tombé à pic. 5 élèves infirmiers faisaient des sauts en parachute avec 5 instructeurs. Les 11 personnes, en effet, il y a en plus le pilote, ont été tués. La société État d'émotion propose des baptêmes. Elle connaît bien pourtant ce métier. Le pilote était aussi expérimenté. C'est le plus grave accident d'aviation de tourisme en France. L'avion a failli tomber d'ailleurs sur les maisons de Tomblaine. Une salle de recueillement a été installée au stade Marcel Picot. Depuis minuit, les Vosges sont en orange, mais c'est donc la levée des restrictions. Notez que la Meuse est déjà en jaune et que les Vosges devraient rapidement y venir également. À la Ramouse, hameau de Saint-Valbert, en Haute-Saône donc, le feu a pris pendant la nuit de vendredi à samedi dans une maison. Il était presque 10h du soir. Le couple qui y habitait a pu sortir à temps. L'un des deux toutefois a dû être hospitalisé ainsi qu'une pompière. Au Hattrau, près de Neufchâteau, un feu d'engin agricole a provoqué l'incendie d'une parcelle et de la forêt toute proche. Les pompiers se sont succédés pour éviter les départs de feu toute la journée d'hier. Un homme de 28 ans était hébergé par sa mère à Saint-Dié, qu'il a violenté. La police a trouvé 4,6 kg de poudre explosive chez lui, ainsi que des pistolets, des cartouches également, et d'autres objets dangereux. 40 mois de prison, dont 10 avec sursis pour

homme qu'il ne peut pas revenir dans les Vosges d'ici 5 ans. Kevin Guélaf, conseiller municipal d'opposition à Épinal, il est sur la liste de Patrice Nardin, a été agressé et frappé par un ancien agent communal licencié. Voici une vingtaine d'années, plainte a été déposée. Gilles Isoard était éleveur à la ferme du col de Paré sous Montfort depuis 2020. Ces dernières années, une vingtaine de ces animaux ont été mordus par des chiens. Plusieurs bêtes sont mortes. Du coup, la ferme est mise en vente. Et puis le succès pour Matt Pokora avec 5000 spectateurs samedi au stade de la Colombière. Décès de Francine Adam, née André, 75 ans. Crémation dans l'intimité mardi. Yolande Mougel, née Bisson, 90 ans, de Cheny-Ménil. Obsèques également dans l'intimité. Et puis les obsèques de Caroline Charles, née Erré, 62 ans, ce lundi au funérarium de Gérardmer. Du sport, avec la Coupe du Monde de football, le Canada a battu la République sud-africaine et ainsi donc se qualifie pour la suite des événements. Aujourd'hui, à 22h30, Allemagne-Paraguay, à 19h, Brésil-Japon, à 3h, Pays-Bas-Maroc, et demain, bien sûr, ce sera le moment de France-Suède. Et puis, Toulouse, champion pour la quatrième année consécutive, 28-10 face à Montpellier en rugby. Cyclisme, championnat de France à la Tour du Pin, Célia Géry a gagné chez les femmes, Sonia Muller est 8e, Romain Grégoire gagne chez les hommes, Aubin Spartel est 15e. Et en Formule 1, le Grand Prix d'Autriche pour George Russell, le Britannique, sur Mercedes. La couleur du ciel, eh bien, ce lundi, des orages sont à venir. Il fera jusqu'à 29 degrés et des vents jusqu'à 30 km par heure. Demain, mardi, encore orageux de 16 à 29. Mercredi, plus calme, 14 à 26. Jeudi, soleil et petits nuages de 13 à 28. Et vendredi, soleil et nuages encore de 14 à 29. Mais attention à ce qui va se passer derrière.

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0: Nouveau film de Pedro Almodovar que vous allez pouvoir découvrir, Autofiction. Un film dans lequel on retrouve Barbara Leni, Leonardo Sbaraglia. L'histoire, c'est celle de Raul, un cinéaste culte en pleine crise créative. Et lorsqu'un drame frappe l'une de ses proches collaboratrices, il s'en inspire tout simplement pour écrire son prochain film. Alors, cette autofiction a été notée 3,6 sur 5 par la presse et 2,8 seulement par les spectateurs. Je vous rappelle que ce sont les notes d'Allociné. La bataille de Gaulle, partie 1, l'âge de fer, est encore visible à l'entracte de Vanier, au cinéma du Casino à Gérardmer, ainsi qu'au grand écran à la Bresse. Alors, c'est un film de guerre historique réalisé par Antonin Baudry. On y retrouve Simon Abkarian dans le rôle de Charles de Gaulle, avec également Simon Russell-Bill, Florian Le Sieur. Et dans cette première partie, nous sommes en juin 1940, la France s'effondre et signe l'armistice. Charles de Gaulle, qui ne s'est pas résigné, va lancer son appel depuis l'Angleterre, histoire de rallier les troupes. Alors c'est un premier volet qui a reçu de très bonnes notes, hein, 3,5 pour la presse et 4,4 pour les spectateurs. Et puis si le cœur vous en dit, vous pourrez voir directement la deuxième partie, la bataille de Gaulle, j'écris ton nom cette fois-ci, avec bien sûr les mêmes acteurs, la suite du premier volet directement visible au Majestic de Remiremont. À Remiremont, vous allez pouvoir découvrir en avant-première Supergirl, et oui, nouvelle version de ce film fantastique avec la cousine de Superman, Kara Zor-El, qui dans cette histoire va s'allier avec un improbable compagnon afin de combattre un ennemi inattendu. Alors ce film a été réalisé par Greg Gillespie et on nous retrouve dans le rôle principal Millie Alcock. Autre avant-première qui vous est proposée à Remiremont, c'est le film De la Comédie Française, une comédie signée Martin Darondeau et Bertrand Huskla, avec dans les rôles principaux Pauline Clément, Laurent Stocker, Julien Frison. Et donc dans cette histoire, Nina va dévoiler sa première mise en scène à la Comédie Française. Ce spectacle va débuter dans 3 heures, mais dans l'agitation des dernières répétitions, rien ne se passe comme prévu. Il y aura beaucoup d'imprévus, de retards, de coups de stress, de problèmes techniques. Et alors, il va s'engager une course contre la montre afin de sauver cette répétition. Découvrez également au Majestic l'affaire Zanetti, un drame de Leonardo Di Costanzo avec Roche Dizem, Barbara Ronchi. C'est l'histoire d'un criminologue qui va essayer de rentrer dans l'esprit d'une criminelle qui déclare ne rien se souvenir d'un crime dont elle est accusée.
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0: J'ai une envie de faire l'amour, moi. Mais pas à ma femme, hein, je veux dire, à une autre, quoi. Mais quoi, vous voyez pas qu'on devient fou avec toutes ces femmes à poil de partout? Vous avez vu maintenant tous les panneaux publicitaires dans toutes les villes de France, des 4 par 3 avec des femmes à poil de partout? Maintenant, pour te vendre n'importe quoi, on met une femme à poil à côté. Pour te vendre une voiture, une femme à poil. Du beurre, une femme à poil. N'importe quoi, mais une femme à poil, tu vois. Alors on te dit, les photos sont artistiques. Certes. Mais moi, mon sexe, il est resté très primaire à ce niveau-là. Hein. Quand tu vois une femme à poil, il bande. Artistiquement, peut-être, hein, mais il bande. C'est fou. Tiens, la femme de Christian Carambeau, Adrienne, là, vous avez vu des photos d'elle de partout, dans tous les kiosques à journaux, tout ça, avec ses seins qui débordent. Tu sais, même quand t'as l'affiche à l'écoulée, t'as l'impression que les seins sont en relief. Moi, des fois, je passe devant l'affiche, je touche un peu, comme ça. Comme elle est bonne, Adrienne Carambeau. Rien que ses jambes, elles mesurent 1m24, elle dit. Comme passe partout de Fort Boyard, pour vous dire. C'est fou comme ça va vite maintenant. Tiens, maintenant, quand tu rentres dans une pharmacie, t'as l'impression de rentrer dans un sex shop. Vous avez vu des femmes à poil de partout sur des présentoirs comme ça, elles se mettent des crèmes pour les seins et tout. Toi, tu rentres, tu deviens fou. Tu regardes comme ça. Hein. Pardon, monsieur Bosso, vos antibiotiques. Ta gueule, je regarde. Tu deviens fou. Même quand elles se mettent des rouges aux ongles comme ça, nous les montes entières, on pourrait nous montrer que ça. On comprendrait qu'il y a une femme au-dessus quand même, en fait. Alors maintenant, dans les pharmacies, on te vend des préservatifs, du ginseng, du Viagra. On te vend même des vibromasseurs, dont on te dit qu'ils soulagent les douleurs du dos. Oui, mais alors, du bas du dos, hein. C'est fou comme ça va vite, quand même. Hein. Tu sais, sincèrement, qui aurait pensé un jour voir des films pornographiques à la télévision? Moi, je me rappelle, avant, à moins que Joe Dassin, il saute sur Daniel Gilbert en direct à midi première... Tu risquais pas de voir un film pornographique à la télévision, tu vois. Alors que maintenant, il y en a sur toutes les chaînes, alors... Tiens, avant, les acteurs de films X, on les connaissait pas. Alors qu'aujourd'hui, ils sont de véritables stars. D'ailleurs, on dit stars du X. Qui ne connaît pas Rocco Siffredi aujourd'hui? Tout le monde le connaît, Rocco Siffredi. Même ma grand-mère, pour vous dire. Hein, tu me diras, hein, 24 centimètres, ça laisse rêveur. Non, parce qu'on se rend pas compte comme ça, 24 cm, c'est juste un chiffre. En même temps, je vais pas me déshabiller pour autant, mais comment je peux vous expliquer Attendez, je vais vous montrer quelque chose, vous allez comprendre, vous allez voir. 24 cm. Au repos, hein. Ah non, pour repos, je peux pas le faire, ça devient indécent, alors. De toute façon, j'ai pas assez de règles, alors. Tiens, pour vous dire comme c'est une vedette, Rocco Siffredi, l'autre fois il était invité chez Jean-Luc Delarue. C'est pas des conneries, je sais pas si vous l'avez vu l'émission. Il était invité avec l'abbé Pierre. L'abbé Pierre, qui heureusement pour lui, n'a pas un sexe de 24 cm. Hein. Parce qu'avoir un sexe aussi long et pas pouvoir s'en servir, je t'explique pas les boules. Hein. Et donc Rocco Siffredi parlait avec Jean-Luc Delarue, tout ça. Et à un moment donné, Rocco lui a fait cette confidence à Jean-Luc. Il lui a dit qu'il avait eu des relations sexuelles avec plus de 4000 femmes différentes. Vous vous rendez compte? C'est énorme, quoi. C'est comme s'il avait niqué tout Dijon. Oh, pour te dire. Et encore l'émission de l'année dernière, hein. Là on doit en être à 5000, tu vois, c'est-à-dire dans 10 ans Rocco Siffredi l'aura niqué toute la France, tu vois. Ça explique pas l'angoisse du mec marié qui habite à la même rue que Rocco Siffredi, tu vois. Quand sa femme le sort faire les courses, c'est le silence des agneaux. C'était imprévu que le rencontre par Rocco Siffredi. Parce qu'attention, lui te la nique dans les fruits et primeurs, ça lui fait pas peur. Hein. Je sais. Certains trouveront indécent de parler aussi longuement de la taille du sexe de Rocco Siffredi. Mais moi, je trouve autant indécent d'annoncer partout la taille de la fortune de Bill Gates, vous voyez. Non, trop d'argent, trop long sexe, tout ça, ça rend fou, bien sûr. Moi, j'ai jamais été aussi normal, alors. J'ai une femme attitrée, tranquille. Comme tous qui ont un sexe de 13 cm. Je sais plus que c'est qui a dit que sur Terre, il y avait 4 femmes pour un homme. Ben apparemment, Rocco Siffredi l'a pris ma part et celle de mes collègues. Hein.
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0: les Antilles, l'océan Indien, l'océan Pacifique et l'Amérique latine. À très vite.
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1: L'EHPAD de Buisson est à la recherche d'un agent de sécurité, SIAP 1. C'est pour un poste en CDI à 35 heures par semaine. Un poste ouvert aux débutants, titulaire du permis, avec carte professionnelle à jour. Également le SST. Avec l'AFPA de Remiremont, il y a un poste de menuisier agenceur pour un contrat en alternance qui vous est proposé. CDD donc de 12 mois en contrat d'apprentissage à 35 heures par semaine. Poste ouvert aux débutants pour préparer un CAP ou un BEP. La Fédération médico-sociale des Vosges est à la recherche d'un éducateur spécialisé ou moniteur éducateur pour travailler sur un internat à Cornimont, internat éducatif réservé aux enfants et adolescents. Alors c'est un poste en CDI à 35 heures par semaine. Alors vous devez postuler avant le 20 juillet. Vous aurez tous les détails pratiques en allant consulter l'offre sur le site de France Travail. Alors c'est un poste qui est ouvert aux débutants, diplôme d'éducateur. État de moniteur éducateur exigé, avec également le permis B. Dans le cadre de l'ouverture de la nouvelle MEX de Cornimont prévue pour le mois d'octobre, un agent d'entretien et de maintenance polyvalent est recherché pour un poste en CDI à temps partiel, 17h50 par semaine. C'est un poste ouvert aux débutants titulaires du permis. Avec l'AFPA de Remiremont, vous allez pouvoir préparer un contrat d'apprentissage en tant que charpentier et bois. C'est pour la préparation d'un CAP et BEP. CDD donc de 12 mois qui vous est proposé. Poste ouvert aux débutants. L'ensemble Jeanne d'Arc Saint-Joseph de Remiremont est à la recherche d'un formateur anglais professionnel pour un contrat à durée déterminée de 10 mois à temps partiel, 11 heures par semaine. Alors une formation Bac plus 3 minimum en anglais, langue étrangère est recherchée, avec également 2 ans d'expérience. Un contrat d'apprentissage pour préparer un diplôme en tant que conseiller de vente et service après-vente multimédia sur Remiremont vous est proposé. Alors, CDD donc de 12 mois. C'est un poste qui est ouvert à tous. À Saint-Nabord, un ravitailleur enrobé titulaire du permis

0: Poids lourd est recherché pour une mission intérimaire de 5 mois à 35 heures par semaine. C'est un poste qui est ouvert aux débutants. La résidence au Val d'Ajol est à la recherche d'un pizzaiolo. C'est pour un poste en CDI à 39 heures par semaine. Poste ouvert aux débutants. À Gérardmer, la confiserie giromoise recherche un vendeur en confiserie pour un CDD de 6 mois à temps partiel, 26 heures par semaine. Ce poste est ouvert aux débutants. Une expérience est tout de même appréciée avec formation CAP et BEP dans la vente. Il faut être également titulaire du permis.
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1: Crash d'un avion de tourisme hier vers midi à Tomblaine. L'appareil venait de décoller et déceler Nancy. Il est tombé à pic. 5 élèves infirmiers faisaient des sauts en parachute avec 5 instructeurs. Les 11 personnes, en effet, il y a en plus le pilote, ont été tués. La société État d'émotion propose des baptêmes. Elle connaît bien pourtant ce métier. Le pilote était aussi expérimenté. C'est le plus grave accident d'aviation de tourisme en France. L'avion a failli tomber d'ailleurs sur les maisons de Tomblaine. Une salle de recueillement a été installée au stade Marcel Picot. Depuis minuit, les Vosges sont en orange, mais c'est donc la levée des restrictions. Notez que la Meuse est déjà en jaune et que les Vosges devraient rapidement y venir également. À la Ramouse, hameau de Saint-Valbert, en Haute-Saône donc, le feu a pris pendant la nuit de vendredi à samedi dans une maison. Il était presque 10h du soir. Le couple qui y habitait a pu sortir à temps. L'un des deux toutefois a dû être hospitalisé ainsi qu'une pompière. Au Hattrau, près de Neufchâteau, un feu d'engin agricole a provoqué l'incendie d'une parcelle et de la forêt toute proche. Les pompiers se sont succédés pour éviter les départs de feu toute la journée d'hier. Un homme de 28 ans était hébergé par sa mère à Saint-Dié, qu'il a violenté. La police a trouvé 4,6 kg de poudre explosive chez lui, ainsi que des pistolets, des cartouches également, et d'autres objets dangereux. 40 mois de prison, dont 10 avec sursis pour l'homme, qui ne peut pas revenir dans les Vosges d'ici 5 ans. Kevin Guélaf, conseiller municipal d'opposition à Épinal, il est sur la liste de Patrice Nardin, a été agressé et frappé par un ancien agent communal licencié. Voici une vingtaine d'années, plainte a été déposée. Gilles Isoard était éleveur à la ferme du col de Paré sous Montfort depuis 2020. Ces dernières années, une vingtaine de ces animaux ont été mordus par des chiens. Plusieurs bêtes sont mortes. Du coup, la ferme est mise en vente. Et puis le succès pour Matt Pokora, avec 5000 spectateurs samedi au stade de la Colombière. Décès de Francine Adam, née André, 75 ans. Crémation dans l'intimité mardi. Yolande Mougel, née Bisson, 90 ans, de Cheny-Ménil. Obsèques également dans l'intimité. Et puis les obsèques de Caroline Charles, née Erré, 62 ans, ce lundi au funérarium de Gérardmer. Du sport, avec la Coupe du Monde de football, le Canada a battu la République Sud-Africaine et ainsi donc se qualifie pour la suite des événements. Aujourd'hui, à 22h30, Allemagne-Paraguay, à 19h, Brésil-Japon, à 3h, Pays-Bas-Maroc, et demain, bien sûr, ce sera le moment de France-Suède. Et puis, Toulouse, champion pour la 4e année consécutive, 28-10 face à Montpellier en rugby. Cyclisme, championnat de France à la Tour du Pin, Célia Géry a gagné chez les femmes, Sonia Muller est 8e, Romain Grégoire gagne chez les hommes, Aubin Spartel est 15e. Et en Formule 1, le Grand Prix d'Autriche pour George Russell, le Britannique, sur Mercedes. La couleur du ciel, eh bien, ce lundi, des orages sont à venir. Il fera jusqu'à 29 degrés et des vents jusqu'à 30 km par heure. Demain, mardi, encore orageux de 16 à 29. Mercredi, plus calme, 14 à 26. Jeudi, soleil et petits nuages de 13 à 28. Et vendredi, soleil et nuages encore de 14 à 29. Mais attention à ce qui va se passer derrière.
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1: Nos coups de cœur télévisés en ce lundi, France 3 à 21h10. En attendant, Boyance. C'est Régis Roinsard, une comédie dramatique française de 2021 avec Virginie Efira et Romain Duris. Camille et Georges dansent tout le temps sur leur chanson préférée, Mr. Boyangles. Chez eux, il n'y a de place que pour le plaisir, la fantaisie et les amis, jusqu'au jour où le maire va trop loin, contraignant Georges et leur fils Gary à tout faire pour éviter l'inéluctable coûte que coûte. Moi, Michel Rocard, j'irai dormir encore, c'était le dernier ouvrage de l'ancien Premier ministre, et vous aurez toutes les explications sur lui qui voulait se faire inhumer là-bas en Corse. À la télévision ce soir à 20h55, Arte propose l'éclipse de Michelangelo Antonioni avec Monica Vitti et Alain Delon à Rome. Vittoria rompt avec son amant qu'elle trouve médiocre à la bourse où il est venu retrouver sa mère. Elle rencontre Pierre, Pierrot même, un agent de change. Ils tombent amoureux l'un l'autre et Vittoria espère que cet amour sera éternel. Monica Vitti, l'aventure d'une icône italienne à 23h. Du foot bien sûr avec la Coupe du Monde à partir de 18h50 et il y aura à 22h20 le match Allemagne-Paraguay. C'est l'un des premiers 16e de finale. West Side Story, le fameux Spielberg de 2021 avec Rachel Ziegler et Ansel Elgort à New York en 1954. Deux bandes se disputent les rues de la ville, les Jets d'origine polonaise et irlandaise et les jeunes portoricains de Sharks. Dans le quartier de West Side, Tony, ancien chef des Jets, fait la rencontre de Maria, la sœur du leader des Sharks, et c'est l'aventure de la soirée qui ne se terminera pas avant 10:30. Vosges TV propose à 20h45 Le Monde comme il va, sinon nous sommes perdus de Jean-Louis Dubois Chabert. Shane et Rochelle Strum doivent leur survie pendant la Seconde Guerre mondiale à la solidarité et la complicité de Français.
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crash d'un avion de tourisme hier vers midi à Tomblaine. L'appareil venait de décoller et déceler Nancy. Il est tombé à pic. 5 élèves infirmiers faisaient des sauts en parachute avec 5 instructeurs. Les 11 personnes, en effet, il y a en plus le pilote, ont été tués. La société État d'émotion propose des baptêmes. Elle connaît bien pourtant ce métier. Le pilote était aussi expérimenté. C'est le plus grave accident d'aviation de tourisme en France. L'avion a failli tomber d'ailleurs sur les maisons de Tomblaine. Une salle de recueillement a été installée au stade Marcel Picot. Depuis minuit, les Vosges sont en orange, mais c'est donc la levée des restrictions. Notez que la Meuse est déjà en jaune et que les Vosges devraient rapidement y venir également. À la Ramouse, hameau de Saint-Valbert, en Haute-Saône donc, le feu a pris pendant la nuit de vendredi à samedi dans une maison. Il était presque 10h du soir. Le couple qui y habitait a pu sortir à temps. L'un des deux toutefois a dû être hospitalisé ainsi qu'une pompière. Au Hattrau, près de Neufchâteau, un feu d'engin agricole a provoqué l'incendie d'une parcelle et de la forêt toute proche. Les pompiers se sont succédés pour éviter les départs de feu toute la journée d'hier. Un homme de 28 ans était hébergé par sa mère à Saint-Dié, qu'il a violenté. La police a trouvé 4,6 kg de poudre explosive chez lui, ainsi que des pistolets, des cartouches également, et d'autres objets dangereux. 40 mois de prison, dont 10 avec sursis pour l'homme, qui ne peut pas revenir dans les Vosges d'ici 5 ans. Kevin Guélaf, conseiller municipal d'opposition à Épinal, il est sur la liste de Patrice Nardin, a été agressé et frappé par un ancien agent communal licencié. Voici une vingtaine d'années, plainte a été déposée. Gilles Isoard était éleveur à la ferme du col de Paré sous Montfort depuis 2020. Ces dernières années, une vingtaine de ces animaux ont été mordus par des chiens. Plusieurs bêtes sont mortes. Du coup, la ferme est mise en vente. Et puis le succès pour Matt Pokora, avec 5000 spectateurs samedi au stade de la Colombière. Décès de Francine Adam, née André, 75 ans. Crémation dans l'intimité mardi. Yolande Mougel, née Bisson, 90 ans, de Cheny-Ménil. Obsèques également dans l'intimité. Et puis les obsèques de Caroline Charles, née Erré, 62 ans, ce lundi au funérarium de Gérardmer. Du sport, avec la Coupe du Monde de football, le Canada a battu la République sud-africaine et ainsi donc se qualifie pour la suite des événements. Aujourd'hui, à 22h30, Allemagne-Paraguay, à 19h, Brésil-Japon, à 3h, Pays-Bas-Maroc, et demain, bien sûr, ce sera le moment de France-Suède. Et puis, Toulouse, champion pour la 4e année consécutive, 28-10 face à Montpellier en rugby. Cyclisme, championnat de France, à la Tour du Pin, Célia Géry a gagné chez les femmes, Sonia Muller est 8e, Romain Grégoire gagne chez les hommes, Aubin Spartel.

0: en Formule 1 le Grand Prix d'Autriche pour George Russell, le Britannique, sur Mercedes. La couleur du ciel, eh bien, ce lundi, des orages sont à venir. Il fera jusqu'à 29 degrés et des vents jusqu'à 30 km par heure. Demain, mardi, encore orageux de 16 à 29. Mercredi, plus calme, 14 à 26. Jeudi, soleil et petits nuages de 13 à 28. Et vendredi, soleil et nuages encore de 14 à 29. Mais attention à ce qui va se passer derrière.
1: Claude Lannelly, je suis sur Radio des Ballons. 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

0: C'est le nouveau film de Pedro Almodovar que vous allez pouvoir découvrir, Autofiction. Un film dans lequel on retrouve Barbara Leni, Leonardo Sbaraglia. L'histoire, c'est celle de Raul, un cinéaste culte en pleine crise créative. Et lorsqu'un drame frappe l'une de ses proches collaboratrices, il s'en inspire tout simplement pour écrire son prochain film. Alors, cette autofiction a été notée 3,6 sur 5 par la presse et 2,8 seulement par les spectateurs. Je vous rappelle que ce sont les notes d'Allociné. La bataille de Gaulle, partie 1, l'âge de fer, est encore visible à l'entracte de Vanier, au cinéma du Casino à Gérardmer, ainsi qu'au grand écran à la Bresse. Alors, c'est un film de guerre historique réalisé par Antonin Baudry. On y retrouve Simon Abkarian dans le rôle de Charles de Gaulle, avec également Simon Russell-Bill, Florian Le Sieur. Et dans cette première partie, nous sommes en juin 1940, France s'effondre et signe l'armistice. Charles de Gaulle, qui ne s'est pas résigné, va lancer son appel depuis l'Angleterre, histoire de rallier les troupes. Alors c'est un premier volet qui a reçu de très bonnes notes, hein, 3,5 pour la presse et 4,4 pour les spectateurs. Et puis si le cœur vous en dit, vous pourrez voir directement la deuxième partie, la bataille de Gaulle, j'écris ton nom cette fois-ci, avec bien sûr les mêmes acteurs, la suite du premier volet directement visible au Majestic de Remiremont. À Remiremont, vous allez pouvoir découvrir en avant-première Supergirl, et oui, nouvelle version de ce film fantastique avec la cousine de Superman, Kara Zor-El, qui dans cette histoire va s'allier avec un improbable compagnon afin de combattre un ennemi inattendu. Alors ce film a été réalisé par Greg Gillespie et on nous retrouve dans le rôle principal Millie Alcock. Autre avant-première qui vous est proposée à Remiremont, c'est le film de la Comédie française, une comédie signée Martin Darondeau et Bertrand Huskla, avec dans les rôles principaux Pauline Clément, Laurent Stocker, Julien Frison. Et donc dans cette histoire, Nina va dévoiler sa première mise en scène à la Comédie française. Ce spectacle va débuter dans 3 heures, mais dans l'agitation des dernières répétitions, rien ne se passe comme prévu. Il y aura beaucoup d'imprévus, de retards, de coups de stress, de problèmes techniques. Et alors, il va s'engager une course contre la montre afin de sauver cette répétition. Découvrez également au Majestic l'affaire Zanetti, un drame de Leonardo Di Costanzo avec Roche Dizem, Barbara Ronchi. C'est l'histoire d'un criminologue qui va essayer de rentrer dans l'esprit d'une criminelle qui déclare ne rien se souvenir d'un crime dont elle est accusée.
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1: Ce mercredi 1er juillet, la municipalité du Thiers organise un forum de l'emploi, l'Escale Pro. Alors, c'est ouvert à tous en entrée libre. Vous avez donc rendez-vous à la salle Cécile Valence de la médiathèque de 9h30 à midi et de 14h30 à 17h. Alors, vous allez pouvoir retrouver des professionnels de l'orientation, un professionnel des CV. On vous proposera de créer, de retoucher et même d'imprimer votre CV sur place. Des conseillers en images et photos pro, employeurs et intérim, formation, organisme, accompagnement et conseil lors de ce rendez-vous. Avec la petite fête du théâtre amateur, eh bien vous avez rendez-vous à Bussan ce vendredi à 20h pour découvrir la petite Evelyne jouer à la salle des fêtes. Et samedi 4 juillet, rendez-vous à 10h pour la marche sur les pas de Catherine et Hans, départ depuis la Popote. À 16h30, une conférence sur le Darou par Berrillan, ça sera la salle des fêtes. Et puis 20h30, concert de Christophe et Christine, là ça sera à l'église. Dimanche à 15h, faisons cinéma avec Maurice Potcher, place de la Mouline, avec la compagnie Recré. Et puis enfin à 19h30, comme un trait sur l'horizon à la salle des fêtes. Pour ce vendredi, vous allez pouvoir participer à un concours de pétanque en doublette à place de la Mouline à Bussan. C'est organisé par la Société des Fêtes qui vous donne rendez-vous à 13h30 pour les inscriptions. 3€ par joueur, c'est ouvert à tous avec une buvette. Ce sera donc tous les vendredis de cet été. Ce vendredi 3 juillet, c'est la première pour les marchés nocturnes des producteurs locaux au Rucher de la Colline à Ferdru, de 17h à 21h avec de nombreux exposants, buvettes et restaurations sur place, tous les vendredis en juillet et en août de 17h à 21h. Il y a un gala de danse qui vous est proposé pour ce samedi à la salle de sport de Ramonchamp, ça sera à partir de 20h30 avec buvettes sur place. N'oubliez pas que vous pouvez vous inscrire au concours des maisons fleuries pour Fraisse et Le Tillot. Vous devez vous rendre en mairie. De l'initiation à la pêche vous est proposé pour ce samedi à l'étang du Frac à Fraisse. Alors c'est gratuit, c'est ouvert à tous les débutants, pour les jeunes dès l'âge de 6 ans qui seront encadrés. Le matériel vous sera prêté. Renseignements au 06 29 11 13 19. À la ferme équestre de la Charme à Rue-sur-Moselle, il y a des portes ouvertes pour ce samedi à partir de 14h avec de nombreuses activités, ateliers nature, balades à poney, restauration également sur place. À Saint-Maurice, il y a un rassemblement commémoratif en hommage à René Potier prévu pour ce samedi à partir de 17h. Rendez-vous donc à tous les cyclistes qui pourront gravir librement le ballon. Suite à la canicule, le marché aux puces de Ferdru est reporté à ce dimanche 5 juillet, événement organisé par le comité des fêtes qui vous proposera casse-croûte et buvette sur place. Renseignements au 06 82 39 57 23. Report du concours de pétanque en doublette des vétérans de l'AS Ramonchamp, c'est pour ce dimanche 5 juillet. Rendez-vous au stade de foot de Ramonchamp à partir de 9h30, c'est donc 10€ par personne. Au Tillot, un concert avec les Grognards est prévu pour ce dimanche à partir de 14h30 à la médiathèque.
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0: ça se passe.
1: Exactement.
0: Non. Alors
2: là, je te Avec Radio des Ballons, voici les offres d'emploi de notre secteur vosgien.
3: L'entreprise Presta Service, basée à Fraisse-sur-Moselle, recherche un apprenti pour un CAP menuisier. C'est pour un contrat de 2 ans en partenariat avec le CFA d'Arches. Vous apprendrez la pose de fenêtres, de portes, de volets avec des perspectives d'embauche. Vous pouvez donc vous renseigner avec cette adresse presta-service.88@orange.fr. Le Théâtre du Peuple de Bussan recherche un agent des services de sécurité incendie, CAP1. C'est pour un CDD de 45 jours, travail à temps partiel, 20 heures par semaine. La municipalité de Rue recherche un responsable pour les espaces verts communaux. C'est pour un CDD de 6 mois à 35 heures par semaine. Pour ce poste, on vous demande au moins 2 ans d'expérience. Il faut être également titulaire du permis. Vosgimex à Rue-sur-Moselle est à la recherche d'un préparateur de commandes, un poste en CDI à 35 heures par semaine. Et pour postuler, eh bien, c'est ouvert aux débutants tout simplement. Une entreprise de Ventron recherche un ouvrier non qualifié du textile et du cuir. C'est pour un poste en CDI à temps partiel, 24 heures par semaine. Alors on vous demande pour ce poste la maîtrise de la langue arabe, connaissance également de réseau en Tunisie. Poste ouvert aux débutants. À Cournimont, un atelier de menuiserie spécialisé dans la fabrication d'escaliers sur mesure recherche un menuisier vernisseur pour un poste en CDI à 35 heures par semaine. Un an d'expérience vous est demandé. La société BV Charpente à la Bresse recherche un apprenti charpentier pour un contrat d'apprentissage de 12 mois. C'est un poste qui est ouvert aux débutants. Ce sera à 35 heures par semaine. Le chalet des Peluches à Gérardmer est à la recherche d'un vendeur ou vendeuse pour un CDD de 6 mois à 35 heures par semaine. Poste ouvert aux débutants. Le manoir du Lac à Gérardmer est à la recherche d'un valet ou d'une femme de chambre pour un poste en CDI à 35 heures par semaine. C'est un poste qui est ouvert aux débutants. Un boulanger est recherché sur Gérardmer pour une mission intérimaire de 4 mois à 39 heures par semaine et c'est accessible aux débutants. La boucherie charcuterie à Tisserand, située à Axon rue Longemer, est à la recherche d'un vendeur en charcuterie épicerie pour un CDI de 35 heures par semaine et c'est accessible aux débutants. Le restaurant San Remo de Remiremont recherche un serveur pour une mission saisonnière de 6 mois à 39 heures par semaine avec formation CAP et BEP dans l'hôtellerie-restauration, ouvert aux débutants.
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0: Nouveau film de Pedro Almodovar que vous allez pouvoir découvrir, Autofiction. Un film dans lequel on retrouve Barbara Leni, Leonardo Sbaraglia. L'histoire, c'est celle de Raul, un cinéaste culte en pleine crise créative. Et lorsqu'un drame frappe l'une de ses proches collaboratrices, il s'en inspire tout simplement pour écrire son prochain film. Alors, cette autofiction a été notée 3,6 sur 5 par la presse et 2,8 seulement par les spectateurs. Je vous rappelle que ce sont les notes d'Allociné. La bataille de Gaulle, partie 1, l'âge de fer, est encore visible à l'entracte de Vanier, au cinéma du Casino à Gérardmer, ainsi qu'au grand écran à la Bresse. Alors, c'est un film de guerre historique réalisé par Antonin Baudry. On y retrouve Simon Abkarian dans le rôle de Charles de Gaulle, avec également Simon Russell-Bill, Florian Le Sieur. Et dans cette première partie, nous sommes en juin 1940, la France s'effondre et signe l'armistice. Charles de Gaulle, qui ne s'est pas résigné, va lancer son appel depuis l'Angleterre, histoire de rallier les troupes. Alors c'est un premier volet qui a reçu de très bonnes notes, hein, 3,5 pour la presse et 4,4 pour les spectateurs. Et puis si le cœur vous en dit, vous pourrez voir directement la deuxième partie, la bataille de Gaulle, j'écris ton nom cette fois-ci, avec bien sûr les mêmes acteurs, la suite du premier volet directement visible au Majestic de Remiremont. À Remiremont, vous allez pouvoir découvrir en avant-première Supergirl, et oui, nouvelle version hein, de ce film fantastique avec la cousine de Superman, Kara Zor-El, qui dans cette histoire va s'allier avec un improbable compagnon afin de combattre eh bien, un ennemi inattendu. Alors ce film a été réalisé par Greg Gillespie et on nous retrouve dans le rôle principal Millie Alcock. Autre avant-première qui vous est proposée à Remiremont, c'est le film de la comédie française. Une comédie signée Martin Darondo et Bertrand Huskla, avec dans les rôles principaux Pauline Clément, Laurent Stocker, Julien Frison. Et donc dans cette histoire, Nina va dévoiler sa première mise en scène à la comédie française. Ce spectacle va débuter dans 3 heures, mais dans l'agitation des dernières répétitions, rien ne se passe comme prévu. Il y aura beaucoup d'imprévus, de retards, de coups de stress, de problèmes techniques. Et alors, il va s'engager une course contre la montre afin de sauver cette répétition. Découvrez également au Majestic l'affaire Zanetti, un drame de Leonardo Di Costanzo avec Roche Dizem, Barbara Ronchi. C'est l'histoire d'un criminologue qui va essayer de rentrer dans l'esprit d'une criminelle qui déclare ne rien se souvenir d'un crime dont elle est accusée.
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1: Le coup de cœur télévisé en ce lundi, France 3 à 21h10. En attendant, voyons. C'est Régis Roinsart, une comédie dramatique française de 2021 avec Virginie Efira et Romain Duris. Camille et Georges dansent tout le temps sur leur chanson préférée, Mr. Boyangles. Chez eux, il n'y a de place que pour le plaisir, la fantaisie et les amis, jusqu'au jour où le maire va trop loin, contraignant Georges et leur fils Gary à tout faire pour éviter l'inéluctable coûte que coûte. Moi, Michel Rocard, j'irai dormir encore, c'était le dernier ouvrage de l'ancien Premier ministre, et vous aurez toutes les explications sur lui qui voulait se faire inhumer là-bas, en Corse. À la télévision, ce soir, à 20h55, Arte propose l'éclipse de Michel Angelo Antonioni avec Monica Vitti et Alain Delon à Rome. Vittoria rompt avec son amant qu'elle trouve médiocre à la bourse où il est venu retrouver sa mère. Elle rencontre Pierrot, un agent de change. Ils tombent amoureux l'un l'autre et Vittoria espère que cet amour sera éternel. Monica Vitti, l'aventure d'une icône italienne à 23h. Du foot, bien sûr, avec la Coupe du Monde à partir de 18h50. Et il y aura à 22h20 le match Allemagne-Paraguay. C'est l'un des premiers 16e de finale. West Side Story, le fameux Spielberg de 2021 avec Rachel Ziegler et Ansel Elgort à New York en 1954. Deux bandes se disputent les rues de la ville, les Jets d'origine polonaise et irlandaise et les jeunes portoricains de Sharks. Dans le quartier de West Side, Tony, ancien chef des Jets, fait la rencontre de Maria, la sœur du leader des Sharks. Et c'est l'aventure de la soirée qui ne se terminera pas avant 10:30. Vosges TV propose à 20h45 Le Monde comme il va. Sinon, nous sommes perdus de Jean-Louis Dubois-Chabert. Shane et Rochelle Strum doivent leur survie pendant la Seconde Guerre mondiale à la solidarité et la complicité de Français.
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2: Ce mercredi 1er juillet, la municipalité du Thiers organise un forum de l'emploi, l'Escale Pro. Alors, c'est ouvert à tous en entrée libre. Vous avez donc rendez-vous à la salle Cécile Valence de la médiathèque de 9h30 à midi et de 14h30 à 17h. Alors, vous allez pouvoir retrouver eh bien des professionnels de l'orientation, un professionnel des CV. On vous proposera de créer, de retoucher et même d'imprimer votre CV sur place. Des conseillers en images et photos pro, employeurs et intérim, formation, organisme, accompagnement et conseil lors de ce rendez-vous. Avec la petite fête du théâtre amateur, eh bien vous avez rendez-vous à Bussan ce vendredi à 20h pour découvrir la petite Evelyne jouer à la salle des fêtes. Et samedi 4 juillet, rendez-vous à 10h pour la marche sur les pas de Catherine et Hans, départ depuis la Popote. À 16h30, une conférence sur le Darou par Berryan. Ce sera la salle des

0: producteurs locaux au Rucher de la Colline à Ferdru de 17h à 21h avec de nombreux exposants, buvettes et restaurations sur place tous les vendredis en juillet et en août de 17h à 21h. Il y a un gala de danse qui vous est proposé pour ce samedi à la salle de sport de Ramonchamp. Ça sera à partir de 20h30 avec buvette sur place. N'oubliez pas que vous pouvez vous inscrire au concours des maisons fleuries pour Fraisse et Le Tillot. Vous devez vous rendre en mairie. De l'initiation à la pêche vous est proposé pour ce samedi à l'étang du Frac à Fraisse. Alors c'est gratuit, c'est ouvert à tous les débutants pour les jeunes dès l'âge de 6 ans qui seront encadrés. Le matériel vous sera prêté. Renseignements au 06 29 11 13 19. À la ferme équestre de la Charme à Rue-sur-Moselle, il y a des portes ouvertes pour ce samedi à partir de 14h avec de nombreuses activités, ateliers nature, balades à poney, restauration également sur place. À Saint-Maurice, il y a un rassemblement commémoratif en hommage à René Potier prévu pour ce samedi à partir de 17h. Rendez-vous donc à tous les cyclistes qui pourront gravir librement le ballon. Suite à la canicule, le marché aux puces de Ferdru est reporté à ce dimanche 5 juillet, événement organisé par le comité des fêtes qui vous proposera casse-croûte et buvette sur place. Renseignements au 06 82 39 57 23. Report du concours de pétanque en doublette des vétérans de l'AS Ramonchamp, c'est pour ce dimanche 5 juillet. Rendez-vous au stade de foot de Ramonchamp à partir de 9h30, c'est donc 10 euros par personne. Au Tillot, un concert avec les Grognards est prévu pour ce dimanche à partir de 14h30 à la médiathèque, événement proposé par Anime Tillot en entrée libre.
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1: Ce mercredi 1er juillet, la municipalité du Thiers organise un forum de l'emploi, l'Escale Pro. Alors, c'est ouvert à tous en entrée libre. Vous avez donc rendez-vous à la salle Cécile Valence de la médiathèque de 9h30 à midi et de 14h30 à 17h. Alors, vous allez pouvoir retrouver des professionnels de l'orientation, un professionnel des CV. On vous proposera de créer, de retoucher et même d'imprimer votre CV sur place. Des conseillers en images et photos pro, employeurs et intérim, formation, organisme, accompagnement et conseil lors de ce rendez-vous. Avec la petite fête du théâtre amateur, vous avez rendez-vous à Bussan ce vendredi à 20h pour découvrir La Petite Evelyne jouée à la salle des fêtes. Et samedi 4 juillet, rendez-vous à 10h pour la marche sur les pas de Catherine et Hans, départ depuis la Popote. À 16h30, une conférence sur le Darou par Berrian, ça sera la salle des fêtes. Et puis 20h30, concert de Christophe et Christine, là ça sera à l'église. Dimanche à 15h, faisons cinéma avec Maurice Potcher, place de la Mouline, avec la compagnie Recré. Et puis enfin à 19h30, comme un trait sur l'horizon à la salle des fêtes. Pour ce vendredi, vous allez pouvoir participer à un concours de pétanque en doublette à Place de la Mouline à Bussan. C'est organisé par la Société des Fêtes qui vous donne rendez-vous à 13h30 pour les inscriptions. 3€ par joueur, c'est ouvert à tous avec une buvette. Ce sera donc tous les vendredis de cet été. Ce vendredi 3 juillet, c'est la première pour les marchés nocturnes des producteurs locaux au Rucher de la Colline à Ferdru, de 17h à 21h avec de nombreux exposants, buvettes et restaurations sur place, tous les vendredis en juillet et en août de 17h à 21h. Il y a un gala de danse qui vous est proposé pour ce samedi à la salle de sport de Ramonchamp, ça sera à partir de 20h30 avec buvettes sur place. N'oubliez pas que vous pouvez vous inscrire au concours des maisons fleuries pour Fraisse et Le Tillot. Vous devez vous rendre en mairie. De l'initiation à la pêche vous est proposée pour ce samedi à l'étang du Frac à Fraisse. Alors c'est gratuit, c'est ouvert à tous les débutants, pour les jeunes dès l'âge de 6 ans qui seront encadrés. Le matériel vous sera prêté. Renseignements au 06 29 11 13 19. À la ferme équestre de la Charme à Rue-sur-Moselle, il y a des portes ouvertes pour ce samedi à partir de 14h avec de nombreuses activités, ateliers nature, balades à poney, restauration également sur place. À Saint-Maurice, il y a un rassemblement commémoratif en hommage à René Potier prévu pour ce samedi à partir de 17h. Rendez-vous donc à tous les cyclistes qui pourront gravir librement le ballon. Suite à la canicule, le marché aux puces de Ferdru est reporté à ce dimanche 5 juillet, événement organisé par le comité des fêtes qui vous proposera casse-croûte et buvette sur place. Renseignements au 06 82 39 57 23. Report du concours de pétanque en doublette des vétérans de l'AS Ramonchamp, c'est pour ce dimanche 5 juillet. Rendez-vous au stade de foot de Ramonchamp à partir de 9h30, c'est donc 10€ par personne. Au Tillot, un concert avec les Grognards est prévu pour ce dimanche à partir de 14h30 à la médiathèque, événement proposé par Anime Tillot en entrée libre.
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1: Crash d'un avion de tourisme hier vers midi à Tomblaine. L'appareil venait de décoller et déceler Nancy. Il est tombé à pic. 5 élèves infirmiers faisaient des sauts en parachute avec 5 instructeurs. Les 11 personnes, en effet, il y a en plus le pilote, ont été tués. La société État d'émotion propose des baptêmes. Elle connaît bien pourtant ce métier. Le pilote était aussi expérimenté. C'est le plus grave accident d'aviation de tourisme en France. L'avion a failli tomber d'ailleurs sur les maisons de Tomblaine. Une salle de recueillement a été installée au stade Marcel Picot. Depuis minuit, les Vosges sont en orange, mais c'est donc la levée des restrictions. Notez que la Meuse est déjà en jaune et que les Vosges devraient rapidement y venir également. À la Ramouse, hameau de Saint-Valbert, en Haute-Saône donc, le feu a pris pendant la nuit de vendredi à samedi dans une maison. Il était presque 10h du soir. Le couple qui y habitait a pu sortir à temps. L'un des deux toutefois a dû être hospitalisé ainsi qu'une pompière. Au Hattereau, près de Neufchâteau, un feu d'engin agricole a provoqué l'incendie d'une parcelle et de la forêt toute proche. Les pompiers se sont succédés pour éviter les départs de feu toute la journée d'hier. Un homme de 28 ans était hébergé par sa mère à Saint-Dié, qu'il a violenté. La police a trouvé 4,6 kg de poudre explosive chez lui, ainsi que des pistolets, des cartouches également, et d'autres objets dangereux. 40 mois de prison, dont 10 avec sursis pour l'homme, qui ne peut pas revenir dans les Vosges d'ici 5 ans. Kevin Guélaf, conseiller municipal d'opposition à Épinal, il est sur la liste de Patrice Nardin, a été agressé et frappé par un ancien agent communal licencié. Voici une vingtaine d'années, plainte a été déposée. Gilles Isoard était éleveur à la ferme du col de Paré sous Montfort depuis 2020. Ces dernières années, une vingtaine de ces animaux ont été mordus par des chiens. Plusieurs bêtes sont mortes. Du coup, la ferme est mise en vente. Et puis le succès pour Matt Pokora, avec 5000 spectateurs samedi au stade de la Colombière. Décès de Francine Adam, née André, 75 ans. Crémation dans l'intimité mardi. Yolande Mougel, née Bisson, 90 ans, de Cheny-Ménil. Obsèques également dans l'intimité. Et puis les obsèques de Caroline Charles, née Erré, 62 ans, ce lundi au funérarium de Gérardmer. Du sport, avec la Coupe du Monde de football, le Canada a battu la République sud-africaine et ainsi donc se qualifie pour la suite des événements. Aujourd'hui, à 22h30, Allemagne-Paraguay, à 19h, Brésil-Japon, à 3h, Pays-Bas-Maroc. Et demain, bien sûr, ce sera le moment de France-Suède. Et puis, Toulouse, champion pour la 4e année consécutive, 28-10 face à Montpellier en rugby. Cyclisme, championnat de France à la Tour du Pin, Célia Géry a gagné chez les femmes, Sonia Muller est 8e, Romain Grégoire gagne chez les hommes, Aubin Spartel est 15e. Et en Formule 1, le Grand Prix d'Autriche pour George Russell, le Britannique, sur Mercedes. La couleur du ciel, eh bien, ce lundi, des orages sont à venir. Il fera jusqu'à 29 degrés et des vents jusqu'à 30 km par heure. Demain, mardi, encore orageux de 16 à 29. Mercredi, plus calme, 14 à 26. Jeudi, soleil et petits nuages de 13 à 28. Et vendredi, soleil et nuages encore de 14 à 29. Mais attention à ce qui va se passer derrière.
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1: L'entreprise Presta Service, basée à Fraisse-sur-Moselle, recherche un apprenti pour un CAP menuisier. C'est pour un contrat de 2 ans en partenariat avec le CFA d'Arches. Vous apprendrez la pose de fenêtres, de portes, de volets avec des perspectives d'embauche. Vous pouvez donc vous renseigner avec cette adresse presta-service.88@orange.fr. Le Théâtre du Peuple de Bussan recherche un agent des services de sécurité incendie, CAP1. C'est pour un CDD de 45 jours, travail à temps partiel, 20 heures par semaine. La municipalité de Rue recherche un responsable pour les espaces verts communaux. C'est pour un CDD de 6 mois à 35 heures par semaine. Pour ce poste, on vous demande au moins 2 ans d'expérience. Il faut être également titulaire du permis. Vogimex à Rue-sur-Moselle est à la recherche d'un préparateur de commandes, un poste en CDI à 35 heures par semaine. Et pour postuler, c'est ouvert aux débutants tout simplement. Une entreprise de Ventron recherche un ouvrier non qualifié du textile et du cuir. C'est pour un poste en CDI à temps partiel, 24 heures par semaine. Alors on vous demande pour ce poste la maîtrise de la langue arabe, connaissance également de réseau en Tunisie. Poste ouvert aux débutants. À Cournimont, un atelier de menuiserie spécialisé dans la fabrication d'escaliers sur mesure recherche un menuisier vernisseur pour un poste en CDI à 35 heures par semaine. 1 an d'expérience vous est demandé. La société BV Charpente à la Bresse recherche un apprenti charpentier pour un contrat d'apprentissage de 12 mois. C'est un poste qui est ouvert aux débutants. Ce sera à 35 heures par semaine. Le chalet des Peluches à Gérardmer est à la recherche d'un vendeur ou vendeuse pour un CDD de 6 mois à 35 heures par semaine. Poste ouvert aux débutants. Le manoir du Lac à Gérardmer est à la recherche d'un valet ou d'une femme de chambre pour un poste en CDI à 35 heures par semaine. C'est un poste qui est ouvert aux débutants. Un boulanger est recherché sur Gérardmer pour une mission intérimaire de 4 mois à 39 heures par semaine et c'est accessible aux débutants. La boucherie charcuterie à Tisserand, située à Axon rue Longemer, est à la recherche d'un vendeur en charcuterie épicerie pour un CDI de 35 heures par semaine et c'est accessible aux débutants. Le restaurant San Remo de Remiremont recherche un serveur pour une mission saisonnière de 6 mois à 39 heures par semaine avec formation CAP-BEP dans l'hôtellerie-restauration, ouvert aux débutants.
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1: Bonjour à vous, aventuriers et aventurières de l'esprit. 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

Chaque jour, nous traversons des épreuves difficiles et nous ne trouvons pas toujours une oreille pour nous comprendre. Je me suis amusé à vivre une expérience un soir de printemps. Rejoindre un cercle d'individus venant d'horizons différents. Un espace ouvert et gratuit, une sorte de pharmacie vivante, de théâtre, une petite école de la vie. Dans cette maison de santé communautaire, chaque personne est venue exposer son problème du moment. Par exemple, mon fils se drogue, mon employeur me dévalorise. Demain, je serai à la rue si on me met à la porte. Qui de vous a déjà vécu quelque chose de semblable? Et qu'avez-vous fait pour vous en sortir? Voilà les questions qui nous ont été posées à cette soirée de partage. J'ai pu constater que ce travail de groupe peut nous aider à remonter la pente, à découvrir ses valeurs, ses potentialités pour devenir plus autonome face à nos épreuves du quotidien. Ce projet a vu le jour, il y a 23 ans, avec le psychiatre théologien

Donc, je suis né dans une ville au nord-est du Brésil, qui est un centre de pèlerinage, qui reçoit environ 2 millions de pèlerins par an. Je vivais dans cette ville. Mon grand-père avait un autre petit hôtel, donc j'entendais les pèlerins qui racontaient les miracles. Et moi, j'étais fasciné de voir que tous ces misérables, tous ces gens en difficulté qui venaient demander à Saint-François ce qu'ils ne recevaient pas des institutions sociales. Et j'ai voulu être prêtre, donc c'était mon premier univers. Je voulais être comme Saint-François pour aider ces gens. Plus tard, je rentrais dans mon deuxième univers qui est maintenant scientifique, c'était la faculté de médecine de l'université. J'étais fasciné aussi par cette vision scientifique des choses. Et j'ai découvert que ces âmes que je voulais sauver, elles avaient un corps et des corps étaient abandonnés par les politiques publiques, etc. Donc ça m'a... Et vers la troisième année de médecine, donc je faisais la philosophie la nuit, dans la journée la médecine, j'ai vécu une crise existentielle que j'avais l'impression, le sentiment... Et pour devenir scientifique, pour devenir docteur, il fallait renier ma culture et mon identité, qui a été objet d'un livre que j'ai écrit qui s'appelle « L'Indien qui est en moi », qui a été publié ici en France.

J'ai vu alors que ces deux univers apparemment contradictoires, le magique au religieux et le scientifique, tous les deux fonctionnaient de la même façon, ils excluaient le différent. Dans ce monde religieux, magique ou religieux, ceux qui n'étaient pas catholiques, apostoliques, romains, c'était chose du diable à éviter. Mais aussi dans le monde académique, ceux qui ne venaient pas de richesses universitaires, c'était du charlatanisme, c'était pas sérieux. Donc j'avais le sentiment qu'on voulait, ces deux univers, soit religieux, soit académique, voulaient la mort de l'Indien qui m'habitait. Et dans ce conflit existentiel que j'ai vécu, je disais, mais qu'est-ce qui reste d'un homme si on enlève de lui ses valeurs, ses croyances? Il est quoi? Il va faire quoi?

0: C'est ton histoire. Tu es perdu dans la forêt du savoir scientifique. Et la seule façon que tu peux faire pour sauver ton identité, c'est faire appel à tes valeurs culturelles. Et à ce moment-là, je me suis dit à moi-même, je peux prouver à moi-même que je peux être un scientifique sans exclure mon côté culturel. Je peux être scientifique, caboclo, du certain, avec beaucoup de fierté. Et c'est à partir de là que je me suis donné toujours cette mission de toutes les choses que j'allais faire, toutes les études, d'inclure la culture comme une valeur. Alors j'ai fait en France, je suis venu, j'ai fait la psychiatrie, j'ai fait mon doctorat en anthropologie, j'ai fait l'ethnopsychiatrie, psychanalyse avec Georges Devreux, l'ethnomédecine, ma thèse de doctorat d'anthropologie, c'était le système des croyances et pratiques médicales au nord-est du Brésil. Donc c'est pour cela que j'ai commencé un peu ce travail que je fais à niveau dans les communautés au Brésil.
1: Tu as été déchiré par cette culture traditionnelle et la culture moderne.
0: Tout à fait, sans exclu, parce que dans ces deux univers où j'ai vécu, tous les deux fonctionnaient pareil, on excluait le différent. Donc là, je dis non, on peut agréer. Pourquoi substituer une découverte ou un savoir pour un autre? Un savoir, c'est un savoir qui a été construit dans un contexte. Du coup, on reçoit on agrège. Il s'agit d'agréer des valeurs et pas d'éliminer l'un ou l'autre.
1: Tu es un des seuls à pouvoir promouvoir ces sciences traditionnelles?
0: Je pense qu'il existe. De temps en temps, je rencontre comme ça, c'est intéressant. Dans des congrès, on rencontre des gens qui font presque la même chose que nous, sans que jamais on ait eu une connaissance et on a eu pu parler. Je pense qu'il y en a. Moi, je ne fais pas un souci de faire école. Je pense que chaque époque a ses problèmes et a ses solutions. Et les acteurs vont apparaître au fur et à mesure. Donc, je ne fais pas tellement attention à ça en disant, il faut faire une école, il faut faire ceci. Non, je pense qu'il faut laisser les choses...

0: aller. Il faut faire confiance dans l'avenir. Dans mon époque, j'ai donné ma contribution au Brésil, dans mon université où je suis professeur. Donc, si maintenant on crée une autre chaire avec une autre thématique, qu'on le fasse. Je ne tiens pas à rester les choses en main, à avoir du contrôle, voir. Ça, je passe ces péchés-là.
1: Tu es parvenu à synthétiser et appliquer les théories philosophiques, anthropologiques, les méthodes psychologiques et pédagogiques. Pourquoi la thérapie communautaire?
0: Oui, tout d'abord parce que lorsque nous avons commencé ce travail dans cette favela, j'ai commencé en étant présent. Je suis arrivé, il y avait une trentaine de personnes qui voulaient tous un médicament psychotrope. D'abord, je n'avais pas de médicament à donner. Ça m'a obligé d'écouter. En écoutant, j'ai vu, et après les recherches ont prouvé, qu'il s'agissait beaucoup plus des souffrances à être accueillies que des pathologies à être traitées. Donc, de la même façon que l'hôpital soigne la maladie, et il y a des professionnels de santé qui peuvent intervenir, il fallait créer des espaces pour accueillir la souffrance, cette douleur de l'âme, le désespoir, la tristesse, qui n'est pas une maladie, ça fait partie de la condition humaine. Et lorsque je suis arrivé dans cette favelle, en écoutant, je voyais qu'il ne s'agissait pas des médicaments à donner, ni faire des diagnostics, mais comment on peut accueillir cette souffrance, une mère de famille qui vient en angoisse, en pleurant parce que son fils, elle découvert que son fils est dans la drogue. Est-ce que cette mère a besoin d'une benzodiazépine ou elle a besoin d'une accolade, d'une écoute, d'un massage, de quelque chose? D'où est venue donc l'idée de créer des espaces, ce n'est pas des groupes, c'est des espaces de parole, en sachant, moi, comme j'ai eu une formation systémique, je sais que la communauté qui a des problèmes, elle a aussi ses propres solutions. On n'a pas besoin de venir comme sauveur de l'humanité pour régler ces problèmes. Ils sont là, il suffit qu'on soit là, attentif à éveiller ce qui est déjà là. Et on a commencé à faire ces réunions, on n'avait pas de nom au départ. Et à un moment donné, il a fallu bien nommer. Bon, 6 ans après, je dis, qu'est-ce que je suis en train de faire? Et là, on a vu, donc on a appelé thérapie communautaire. Pourquoi thérapie? Parce que le terme thérapie, qui vient du grec, thérapeia, ça veut dire accueillir chaleureusement. Le même préfixe de terre et talme en grec, ça veut dire chaud. Alors qu'est-ce que c'est thérapie? Accueillir de façon chaleureuse. Mais qui va accueillir? La communauté. Alors thérapie communautaire, c'est la communauté qui accueille chaleureusement l'autre sans le juger avec les ressources dont elle dispose. Donc, c'est pour cela que nous avons appelé thérapie communautaire. Et pourquoi communautaire? Parce qu'ils sont quelque chose qui a des gens qui ont quelque chose en commun, unité. Ça peut être souffrance, abandon, exclusion, recherche d'emploi. C'est ça qui fait une communauté. C'est pas le même sens qu'ici en Europe, on parle de communauté arabe, comme des juifs, comme ça, qui en général sont des groupes fermés entre eux. Là, non, c'est ouvert. En France, donc, lorsqu'on est venu, aujourd'hui nous sommes présents en 19 pays. Ici en Europe, il y a 7 pays où se développe cette méthodologie. Ici, on a changé un peu de nom, on a mis espace d'écoute, de parole et de lien. Parce que la thérapie communautaire, ce n'est pas pour traiter des gens, ils ne sont pas malades. C'est pour accueillir chaleureusement les histoires de vie. Donc il s'agit d'un espace de partage des vécus. Ce n'est pas un espace où on va dogmatiser, où on va faire passer une idéologie. C'est un espace qui a un cadre des règles, pas de jugement, pas d'analyse, pas de conseils, et où on peut écouter sans juger l'autre, avec les cours qu'on dispose. Nous savons, en de présupposé de la thérapie communautaire, que n'importe quelle personne, même si elle ne sait pas, en dépendant de son niveau socio-économique, culturel, il a un savoir qui peut être utile aux autres. C'est-à-dire, je peux aimer parce que j'ai reçu beaucoup d'amour, mais je peux aimer parce que j'étais rejeté. C'est-à-dire, la carence génère de la compétence. Et que l'académie, l'université, n'a pas l'hégémonie de la production de la connaissance. Le monde académique produit des connaissances très très importantes, mais n'est pas la seule. L'expérience des vies aussi. La réalité, c'est une université. On apprend, chaque fois qu'une personne dépasse un problème, elle construit un savoir. Et c'est dans la thérapie communautaire, dans ces espaces d'écoute, parole et lien, qu'on fait le partage. Sans jugement, sans conseil, où chacun parle de soi à partir d'une situation problème qui a été présentée par le groupe. Par exemple, si quelqu'un parle, par exemple, moi j'ai une insomnie, je n'arrive pas à dormir, je suis très mal. C'est-à-dire, au lieu de moi, psychiatre, prescrire un psychotrope, je demande aux autres qui de nous a vécu une insomnie grave et qu'est-ce que je fais pour m'en sortir. Alors, il y a un qui dit, moi, j'ai trouvé une tisane qui était faite dans le passé, etc., et qui est très bien, il donne la recette. Un autre dit, pour moi, les tisanes ne marchent pas, moi, c'est marcher. Le jour que je ne marche pas, je dors mal. Un autre dit, c'est lire. Un autre dit, c'est rigoler. Je ris. Le jour que je ne ris pas, je dors mal. Et un autre, moi, c'est aller dans un culte, c'est fait ceci, c'est fait cela. Donc, à partir d'un problème amené par le groupe, on fait appel au groupe, il y a une quinzaine d'options qui émergent du groupe. Et la personne qui est venue avec son insomnie, elle va choisir ce qui lui convient le plus. Tisane, lire, marcher, chanter, fait ceci, fait cela. Donc, c'est toujours comme ça qui cet espace d'écoute, parole, lien, c'est juste c'est un moment de célébrer la vie et de partager nos expériences de vie. Et jamais un espace où on apprend les autres les choses qu'on sait. Non, c'est partager ce qu'on vit.
2: 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L'idée aujourd'hui est de promouvoir la construction de réseaux de solidarité en mobilisant les ressources et les compétences de chacun pour améliorer notre qualité de vie.
3: Christiane Fénéon, j'étais enseignante, donc j'ai toujours travaillé avec les enfants en difficulté scolaire. Pour un tas de raisons, donc j'étais pédagogie freinée, j'étais en lien avec des enseignants d'Amérique latine, du Brésil en particulier, je devais mourir, enfin bon, j'avais une tumeur osseuse, on me dit, donc j'avais promis d'aller voir ses amis au Brésil avant de mourir, donc je prends mon billet d'avion et je pars. Je vais voir mes amis et 48 heures avant que je quitte le Brésil, on me dit, ah non, mais tu peux pas partir comme ça. Demain, il y a une séance de thérapie communautaire à la favelle de Quatro Varas. Il faut vraiment que tu connaisses ça avant de partir. Toi qui voulais nous aider, eh ben, il faut vraiment que tu connaisses ça. Bon, donc, c'est 9h du soir, tu téléphones au docteur Barreto. C'est un docteur, mais tu verras, il est sympa. Aucun problème, tu téléphones. Bon, alors je téléphone, et effectivement, pas de problème, il vient me chercher et je vais vivre ma première séance de thérapie communautaire à la favelle. Alors bien sûr, je comprends pas bien le portugais. Je suis bien à côté d'Adalberto qui me traduit en gros, mais finalement c'est pas si important que ça de comprendre les mots. Je dirais, il parle tellement avec les mains, il se passe tellement des choses dans le groupe. Je sens une telle simplicité de partage déjà, simplicité de langage et écoute de l'autre dans ce qu'il dit, que ça, je me dis, ah ben voilà ce qu'il faudrait. Mes élèves en difficulté scolaire, si on arrivait à avoir ce partage, cette qualité de partage entre eux sur le vécu et non pas seulement sur les connaissances scolaires, et si on pouvait travailler ça avec les familles de ces enfants en difficulté, je suis sûre que ça changerait beaucoup de choses. Voilà, la pédagogie freinée, c'est bien, mais Si je pouvais emporter cet élément-là, alors moi je le vivrais sans doute pas, parce que j'étais à quelques années de la retraite, je le vivrais sans doute pas, mais j'emporte ça en France, bon, pas seulement pour, bien sûr c'est mes élèves qui me révèlent et ces familles, mais des gens qui n'ont pas d'estime d'eux-mêmes, bon, et qui ne peuvent pas se payer une, d'abord c'est pas dans, moi je suis d'une famille paysanne pauvre, c'est pas dans notre culture, donc se payer une des séances de psychothérapie, bon, mais quand même ça, alors je dis pas que c'est ça, que ça remplace le soin des pathologies graves, mais par rapport à la souffrance que je connais des gens qui se couffrent, ils sont en souffrance, ils sont pas malades de psychique, bon, ces gens-là, voilà un outil pour aider ces gens-là. Et ça, eh ben, je ne mourrai pas sans l'avoir fait connaître. Alors, je rentre en disant, voilà, je pars. Oui, il faut que je laisse, mais à la fin de la séance, Adalberto me dit, quel message tu laisserais à ces gens? J'ai écouté, le message que, ce que je laisserais, c'est, vous êtes riches de ce dont nous sommes pauvres, et vous êtes... Et nous sommes peut-être riches, on peut peut-être vous apporter un peu d'argent par rapport, bon, et un certain nombre de choses qui nous aident. Mais on a tellement à apprendre de vous, c'est ça que j'emporte. Et ça, les images qu'on a de des favelles en France est telle que je passerai le reste de mes jours, si je vais encore quelques temps, à témoigner de ce que vous m'avez appris. Les favelles existentielles, ça existe en France aussi. Et je pense qu'il y a encore plus... la misère en France est vécue à titre personnel. C'est moi qui n'ai pas su me débrouiller. Alors moi-même, je suis d'une famille pauvre, paysanne, pauvre. Je dirais, j'ai été très marquée par mon père quand j'avais... Bon, j'étais à l'école primaire encore. Hein. Mon père était conseiller municipal. Mon père était ouvrier agricole. Et donc, il était élu par les ouvriers agricoles et les métayers. C'était en Saône-et-Loire, dans le Charolais. Donc, il y avait encore beaucoup à l'époque, beaucoup d'ouvriers agricoles et beaucoup de métayers qui vraiment vivaient chichement. Hein, parce que, donc, l'exploitation, je dis toujours, voilà. Pourquoi le Brésil et pas mes copains, ils partaient en coopération en Afrique à l'époque. Moi, je voulais partir au Brésil. J'ai jamais pensé à l'Afrique, ça m'intéressait pas. C'est le Brésil. Je dis, ben, je crois qu'au Brésil, j'ai rencontré les paysans qui crevaient de faim, pareil, qui n'avaient pas de terre. Je dirais, je l'ai vécu un peu dans mes tripes quand j'étais jeune. Et mon père, donc, était connu comme le défenseur des pauvres dans le village. Il était conseiller municipal toute sa vie. Jusqu'à sa mort, de 24 à 64 ans, il est mort à 64 ans d'une maladie de Kallère, donc dont je suis porteuse. Et donc j'avais 10 ans, mon père rentrait de réunion de conseil municipal en disant, il faudra donc se battre toute sa vie pour que les petits aient le droit d'exister. C'est pas par hasard que je me suis retrouvée au Brésil, et c'est pas par hasard que, je dirais, donc ma joie, c'est quand même cette richesse familiale, hein, qui a été mon fil rouge, hein, et qui, ben voilà, je mourrai, alors je ne sais pas quand. Moi, je m'étais donné comme mission de faire connaître, je pensais jamais que je serais un jour formatrice de thérapie communautaire, parce que ça me semblait d'abord, en disant, mais moi, je suis une enseignante pour les enfants en difficulté, je n'ai pas les capacités pour. Hein. Je dirais, moi-même, j'ai dû découvrir que mes compétences me venaient de mon enracinement familial et de ce que c'est le partage avec les autres qui m'a permis de vivre aussi, hein. Et qu'aujourd'hui, partager la parole, enfin, ce qui me fait vivre, c'est ce que l'autre me renvoie et ce que j'apprends à partir de la vie de l'autre, et inversement, en fait, dans la réciprocité continuelle. Et ça me tient en vie aujourd'hui encore.
2: Dans les cercles de parole, chacun possède en soi les ressources et les avoir tirés de son vécu et profitables aux autres. Quelles que soient ses conditions sociales et économiques, sa culture, sa situation ou ses difficultés. Nous allons retrouver le psychiatre Adalberto Barreto dans Message de vie.
1: Ça me rappelle les cercles de parole pour alcooliques ou pour des gens dépendants. Quelle différence entre cette thérapie communautaire, bon, tu l'as appelée autrement en Europe, mais et ces cercles de parole qu'on connaît?
0: Parce qu'il y a beaucoup de cercles de parole qui sont plutôt un espace de décharge, de catharsis, où on vient, où on vomit, on dit « et les autres écoutent en silence, sans jugement. Dans la thérapie communautaire, il y a un cadre. Parce que comme pour éviter qu'il soit des espaces de manipulation et qu'il soit seulement un espace de catharsis, où on vient pour vomir nos malheurs, mais on ne part avec rien. Là, j'essayais de créer un cadre où il y a un problème choisi. Par exemple, si c'est un père de famille dit « J'ai perdu l'espérance de faire mon fils sortir de la drogue. J'ai tout fait, mais j'ai perdu l'espérance. » Lorsque cet homme dit cette chose-là, il peut être un docteur PhD ou un SDF. Là, nous nous réunissons sur la même longueur d'onde. Alors, on demande aux gens qui sont là, qui de nous un jour a perdu l'espérance et qu'est-ce que je fais pour la retrouver? Ce n'est pas nécessairement centré sur la problématique, c'est sur le vécu, l'émotion. Alors là, commence. Les gens disent oui, j'ai perdu l'espérance de trouver un travail. Et qu'est-ce que vous avez fait pour vous. Il raconte. Moi, j'ai perdu l'espérance, par exemple, de me marier. Et qu'est-ce que vous avez fait? Alors, émergent des stratégies des gens qui, en face d'un problème, trouvent une créativité géniale. Donc, il s'agit beaucoup plus de susciter une pluralité qui permet à tout le monde de se rencontrer sans jamais essayer de faire une synthèse, parce que toute tentative de recherche d'unité, ça déclenche la guerre, le conflit. Non. On finit une ronde en disant « Quelle richesse pour un problème, 15 possibilités à nous de choisir. » Donc, c'est dans ce sens-là cet espace d'écoute, de parole, de lien, on vient partager des vécus, on vient sans imposer à personne, on peut rentrer quand on veut, sortir quand on veut, c'est un espace ouvert.
1: Et tu as vu des résultats, quels sont les résultats de toutes ces expériences? Qu'est-ce que deviennent ces personnes après, dans le long terme?
0: Oui, au départ, donc, après nous avons fait des recherches, nous avons vu que 88,5% des gens qui venaient dans le centre de santé à la recherche d'un médicament pour ces souffrances psychiatriques, c'était que de la souffrance. À peine 11,2% vraiment avaient besoin d'être vus par un spécialiste. Donc, une démédicalisation de la souffrance. Parce que la tendance actuelle, c'est qu'on médicalise tout. C'est une personne qui trouve, on donne une étiquette et on médicalise. Mais la souffrance, on ne peut pas soigner par des médicaments. La souffrance, il faut faire la thérapie. Mais pas nécessairement que des thérapies individuelles. Malheureusement, aujourd'hui, encore, nos universités forment une personne pour recevoir une autre, un traitement individuel. Il y a tellement de gens à voir et à soigner qu'il faut que d'autres professionnels créent, je dirais, des dynamiques de groupe. Nous avons une qui sont un peu anciennes, qui sont encore valables, mais il faut créer, il faut avoir cette préoccupation de trouver des outils qui travaillent avec de grands groupes. La thérapie communautaire nous permet de faire des séances avec 250 personnes, 300 personnes, et ça marche très bien. Parce que les cadres, pas d'analyse, pas d'interprétation, les gens parlent en jeu, il n'y a pas de conflit, et l'objectif, c'est créer des liens entre les gens. C'est pas pour soigner des gens. Ils sont pas malades. Ils sont là. Nous avons un proverbe brésilien qui dit « Lorsque la bouche se tait, les organes parlent. Et lorsque la bouche parle, les organes guérissent. » Donc, c'est un espace qu'on parle avec la bouche pour ne pas tomber malade, pour ne pas médicaliser et pour chercher plus d'autonomie. Donc, ça, c'était déjà un grand acquis. De ne pas médicaliser pour générer encore d'autres choses. L'autre, c'est qu'on voit que les gens deviennent plus autonomes, moins dépendants des psychiatres, moins dépendants des médicaments et moins dépendants des institutions spécialisées. Ça, ça fait une grande économie. C'est-à-dire, qu'une institution dépense à niveau des psychotropes, c'est énorme. Donc, ça, c'était les grands résultats. Et d'autres, des gens qui viennent dans ces rondes, elles deviennent personnes ressources. Elles ont été guéries, elles sont bien et elles commencent à amener des gens. Et nous prenons ces gens-là, nous avons donné des formations pour qu'ils fassent ça dans leur communauté. Donc, ça fait un effet multiplicateur. Et ils sont géniaux. Donc, c'est aider aux gens qui aident. Ici, là, un peu de l'idée de père aidant, c'est-à-dire de former des gens ou de bénévoles, chez nous c'est des bénévoles, qui reçoivent cette formation pour commencer à travailler dans des communautés d'une façon indépendante. C'est ça qui, pour nous, le grand résultat, c'est de créer une dynamique d'autonomisation, d'utilisation des ressources qui sont là dans la communauté, des personnes et ressources qui commencent à rentrer dans un mouvement. C'est pour cela que nous n'avons pas créé un centre de formation. Nous avons créé mouvement intégré des santé mentale communautaire. Si les gens qui viennent nous voir sont intéressés de le faire, on dit faites votre mouvement avec votre visage. Donc au Brésil, nous avons 46 centres de formation qui sont des mouvements. C'est pas centre, c'est des mouvements. Le mouvement intégré de santé mentale de ma région, Ceará, le mouvement de santé mentale communautaire de Brasilia, de São Paulo, etc., de l'Amérique latine. Donc, c'est des mouvements. Et je trouve que c'est bien qu'il y ait des mouvements, que les gens puissent avoir une autonomie de créer, d'ajouter, de modifier en fonction des contextes qui sont aussi divers.
2: Comment la thérapie communautaire est-elle arrivée à prendre une place dans les services de psychiatrie ? Pour combler un vide dans les rapports humains et de démédicaliser la souffrance en exprimant les mots par la parole. Vous écoutez Message de vie, MES plus loin sage, si vous venez à peine de nous rejoindre.
4: La thérapie communautaire, c'est inscrite dans l'offre de soins au sein du service de psychiatrie à Mulhouse. À savoir, en première intention, de plus en plus de gens appellent ou viennent pour prendre rendez-vous avec un psychiatre. Il y a 6 semaines, 2 mois d'attente, selon l'urgence, bien sûr. Et les gens sont adressés en CMP, en centre médico-psychologique, au centre thérapeutique d'accueil temps partiel, le CATTP, pour participer à un groupe de parole. Ça commence, c'est, comme l'a dit Alberto, une alternative à la médicalisation de la souffrance pour des gens qui sont capables de faire l'effort que de venir.
5: Parce que tu remarques que c'est, dans cette médecine conventionnelle, il y a une limite.
4: Ah, mais pour travailler depuis 35 ans en psychiatrie, je trouve qu'il y a une sacrée médicalisation de la souffrance. Effectivement, les préconisations qu'on fait aux médecins généralistes tous les ans, que fait l'HAS, c'est au bout de 15 jours, si la personne pleure, ne dort pas, etc., etc., c'est un deuil pathologique, donc il faut donner une médication quelconque. Oui. Et puis la réponse chimique, vraiment, on en parlait pendant des heures. Moi, je suis infirmier, au départ, infirmier psychiatrique. C'est-à-dire que c'est une formation qui n'existe plus, cette formation depuis 92. Pour te dire, c'est-à-dire que je peux faire une injection un schizophrène, mais mon diplôme n'a pas de validité dans un autre service. Je peux faire une prise de sang à un schizophrène, mais pas à toi si tu es hospitalisé dans un autre service. Ce qui veut dire que quoi ? Mon diplôme, c'est un sous-diplôme ou le patient schizophrène est un sous-malade ? Je crois que là, il y a matière à se poser quelques questions.
2: La thérapie communautaire a vu le jour il y a 23 ans au Brésil. Le psychiatre Adalberto Barreto nous expose ici les 9 valeurs sur lesquelles repose son succès. Accueillir, simplicité du langage, apprendre de l'autre et le voir comme une ressource et non pas comme un problème.
1: Quelles sont les valeurs que tu as mis dans ce concept de thérapie communautaire ?
0: Elle repose davantage sur une posture que sur une méthode, même si il y a des étapes, plus ou moins, dans le travail du groupe. C'est plutôt, nous avons identifié et 9 valeurs. Le premier, c'est accueillir. C'est toujours accueillir, parce qu'on est dans une société d'exclusion. Ah, tu ne peux pas. Ah, non. Faut fermer faut construire des murs. Faire de telle sorte que nos frontières soient protégées. Donc, d'abord, s'accueillir soi-même. Le deuxième, c'est la simplicité. Je pense qu'on a besoin de revenir à la simplicité du langage, de la posture. Avec les formations qu'on fait, c'est vraiment, on commence à avoir un langage tellement inaccessible que c'est très difficile de faire passer la communication. Donc, revenir à la simplicité du langage, parler simple pour que les gens comprennent, de la posture, et se libérer de la place du spécialiste qui sait, pour accepter à apprendre avec l'autre. Donc, c'est cette simplicité. La troisième valeur, c'est la circularité, l'horizontalité. Donc, l'expérience d'une personne est aussi importante que celle de l'autre. Il n'y a pas une plus importante que l'autre. Il n'y a pas un savoir supérieur à l'autre, mais du savoir partagé. Pas du sachant, ni d'apprenant, mais un savoir collectif. Dans nos thérapies communautaires, ceux qui en général écoutent, qui sont le peuple, ils ont droit à la parole, et nous, les spécialistes, qui parlons à nous de nous taire pour écouter. Donc, cette circularité. Et la circularité, ou l'horizontalité dans nos relations, c'est donner, c'est partager ce qu'on a, sans rien attendre en retour et recevoir sans se sentir en dette. La quatrième valeur, c'est valoriser le ressenti, les émotions, assez souvent écartées de la relation d'aide, comme si c'était quelque chose qui posait des problèmes. Ce n'est pas l'émotion en soi, c'est le manque de contrôle, c'est l'excès. Donc, c'est à partir du ressenti de la personne que nous commençons la réflexion. Et pas nécessairement de l'événement. Donc, ce n'est pas l'événement qui engendre les traumas. C'est la lecture que la personne fait de cet événement. Donc, ce n'est jamais les événements qui font les gens souffrir. C'est l'idée qu'elles s'en font et leur façon de les vivre, de les ressentir. Donc, le cinquième valeur, c'est l'audace. Il faut oser. Il faut transgresser. Et on pense toujours dans la transgression comme quelque chose de négatif. Mais là, la transgression positive, c'est oser créer. Sinon, on peut jamais créer. On sera toujours dans la répétition. Le sixième, c'est générer des doutes dans les certitudes. Pourquoi? Parce que toute certitude, c'est une prison. Si je suis sûr des choses, je me ferme aux autres. Je ne vais pas entendre parler. Je ne vais pas perdre mon temps parce que je sais, vous ne savez pas. Donc, ouais, on vient à apporter le doute dans les questionnements, introduit par des questions les différentes options de prendre la réalité, à créer un climat de sécurité pour poser des questions en toute sécurité, à proposer des jeux, des métacommunications, des musiques, à valoriser la conscience critique, c'est-à-dire plusieurs réponses à une question et sortir de cette conscience ingénue une seule réponse pour une question. Non, il faut sortir de cette unité pour chercher la pluralité. La bonne question, c'est celle qui fait ébranler les certitudes. Et dans le ronde, dans ces espaces d'écoute, parole et lien, on pose des questions pour générer le doute. Si génère le doute, alors ça déclenche un processus d'ouverture et de changement. Septième, voir l'autre comme une ressource, avec humilité. Parce que nous avons un modèle qui a tendance de voir l'autre comme un problème et moi, j'ai la solution. L'autre, c'est quelqu'un qui doit faire ce que l'expert dit. Donc, l'humus est terre fertile qui sera fécondée par les graines semées par les autres. L'humilité ne doit pas être confondue avec la soumission. C'est pas ça qu'on veut. Pour que chacun puisse bénéficier de ces ressources de tous, il faut laisser de la place et du silence, valoriser la présence des participants, accueillir les différences comme des cadeaux et l'altérité comme un miroir qui suscite des résonances favorisant la conscience, connaissance de soi. Avec plaisir, apprendre de l'autre, de se laisser bousculer par l'inattendu. Donc, l'autre peut nous apprendre quelque chose, n'est toujours. Il n'y a pas de petites différences. Seulement des différences qui entraînent des différences. Donc, dès que je vois l'autre comme une ressource, il est un partenaire et pas un malade, un client, un objet de mon intervention. De la même façon que j'apprends de lui, qu'il apprend de moi, le travail ensemble, c'est voir l'autre qui peut s'ajouter et agréer des valeurs. L'huitième valeur, c'est accepter l'imprévu. Nous qui venons des institutions, surtout du monde académique, on ne commence un travail que lorsque tout est prévu. L'argent, l'action, les calendriers, tous les gens l'ont commencé. Dans ces espaces d'exclusion, Les gens ne sont pas maîtres de leur temps. Donc l'imprévu, parfois on arrive pour faire un travail, la porte est fermée. On pourrait dire, ah, la porte est fermée, il n'y aura pas le cours. On fait le cours sur un arbre. On fait quelque chose. Donc le travail communautaire est basé sur l'imprévisibilité. C'est l'imprévu. Et ça, c'est quelque chose qui nous questionne, nous qui venons avec tout ce cadre bien préparé. Parfois, on a fait un projet, ça ne marche pas. Il faut changer. Et là, on est un peu comme ça.
1: Et comment ils ont pu démystifier les participants, le médecin, le psychiatre que tu es? Parce qu'eux aussi ont un idéal, on se dit qu'un psychiatre est là pour nous aider, il a une parole sacrée. Comment ils ont pu démystifier? Qu'est-ce que tu as fait comme travail?
0: Bon, d'abord, je les ai aidés à le faire en ne pas acceptant cette projection sur moi. Lorsque je suis arrivé la première fois dans cet espace-là, que ces 30 personnes étaient tous rassemblées, et je demandais, pourquoi vous êtes là? Ah, nous sommes ici... Nous sommes venus chercher un médicament. Pourquoi faire? Pour les insomnies, pour la dépression. J'ai dit, ah, ça tombe bien parce que je suis aussi venu me soigner. Moi et mes élèves. Alors, ils ont regardé un peu comme ça en disant, mais vous êtes tellement beau, la peau, dans qui ces étudiants semblent bien portants. Quelle est votre maladie? J'ai dit, est-ce que vous êtes content des médecins que vous avez? Non, pourquoi pas? Parce qu'ils ne nous écoutent pas, ils sont toujours très pressés, ils sont toujours en train de prescrire des médicaments. J'ai dit, voilà, moi aussi je ne suis pas content des médecins qui sont là. C'est pour cela que j'ai apporté mes élèves. On est ici, moi je suis ici pour moi. Je suis venu me soigner. Alors, mais quelle est votre maladie? J'ai dit, je suis venu me soigner de mon aliénation universitaire. J'ai besoin de ça. Donc, pourquoi je suis là? C'est pas parce que je suis charitable, je vais gagner le ciel après la mort. Non, je suis beaucoup plus préoccupé d'éviter l'enfer dans cette vie-là. C'est pas parce que je suis un homme politique, après je vais demander des votes pour me présenter aux élections. Non, j'ai pas vocation politique. Donc je suis rien ici pour moi. Je suis bénéficiaire. Et j'espère que chacun vienne ici pour soi-même. Il découvre que la meilleure façon de régler son problème à soi, c'est dans une relation de communication avec les autres. Donc, moi, j'ai placé bien les bases. Donc, je suis là comme chacun parmi vous. Et il y a la neuvième valeur de la thérapie communautaire, c'est l'humour, avec amour. On oublie que l'humour, c'est une ressource culturelle indispensable dans tout le travail de groupe. Travailler avec l'humour, il stimule les néocortex. Et les néocortex stimulés, on commence à penser. On commence à être protagoniste. Et lorsqu'il commence à être stimulé, ça réduit les tensions, les émotions fortes qui bloquent l'accès au néocortex. C'est pour cela que dans ces espaces d'écoute paroliens, on chante, on raconte des blagues. Donc on sort de ce modèle qui croit que pour qu'une thérapie soit vraiment profonde, il faut que ça soit longue, qu'on pleure, qu'il y ait un peu des visages trop sérieux. Non, on peut, dans l'humour, faire de telle sorte que cet espace de parole, d'échange, des choses bien difficile. Du coup, on commence à voir que le tragique devient comique. Et lorsqu'on commence à rire de nous-mêmes, des bêtises, des choses qu'on a fait, ça veut dire qu'on a déjà dépassé. On a accepté notre humanité. Il ne faut pas être parfait. Nous sommes des humains limités. Et voilà, c'est ça.
1: Mais tu as fait tes expériences dans les favelas, et en plus dans le Sertão, une des régions les plus pauvres du Brésil. Donc, l'humour, par exemple, est beaucoup plus simple chez les pauvres et peut fonctionner aussi chez les gens aisés.
0: Oui. Je t'ai interpellé par un journaliste suisse qui m'a dit comment une chose qui est née dans une favelle peut fonctionner ici en Suisse, à Genève, qui marche là-bas. Je dis, au Brésil, ce qui déshumanise les gens, c'est la misère matérielle. Et en Europe, ce qui déshumanise les relations, c'est la misère affective. Nous sommes tous dans le même bateau. Oh, il y a dans le même océan, tous les bateaux sont là. S'il y a un qui va s'incendier, prendre du feu, bientôt les autres prendront aussi. Donc on est sur la même mer. S'il y a un bateau qui s'écroule, c'est vrai que les survivants vont venir vers le mien. Alors autant ne pas attendre, se défendre de ceux qui vont venir, parce que s'il y a trop de bateaux qui coulent, bientôt la majorité va prendre mon bateau à moi. Donc il faut cette conscience collective.
2: La thérapie communautaire s'inscrit dans les domaines d'intervention sociale et d'intérêt collectif. Sa pratique s'adapte et se module en fonction des contextes et des lieux. Maisons de quartier, centres hospitaliers, les institutions et les associations médico-sociales, ou dans le cas de violences conjugales, personnes malades ou personnes isolées. 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Les ouvrages Itinéraire d'un psychiatre brésilien, L'Indien qui est en moi, aux éditions Descartes, est un récit romanesque de la vie et du parcours du professeur de médecine Adalberto Barreto. Et le second ouvrage, La thérapie communautaire, pas à pas, aux éditions d'Angle. Pour ma part, je vous retrouve la semaine prochaine dans Le Voyage intérieur, la série d'émissions de messages de vie, MES, plus loin sage.

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7: Quelque part sur les bords du lac, avec une vue incroyable, Marion, chez nous, Dupuis. Je suis là pour un enregistrement, l'émission s'appelle « Regarde ailleurs ». Donc « Regarde ailleurs », c'est cette notion d'élargir sa vision sur soi, d'élargir sa vision sur le monde à travers des parcours d'expérience, des gens que je peux rencontrer sur la route ou en voyage. Marion, toi, j'ai entendu parler de toi il y a quelques années quand je faisais une traversée de l'Himalaya avec un projet qui s'appelait « La caravane amoureuse » avec un pianiste Marc Vela. On partait au Tibet pour amener un piano à queue dans l'idée de faire une invasion amoureuse du monde. Le projet un peu fou était de poser un piano devant le Potala et faire un concert. Bon, le projet s'est pas déroulé comme prévu, comme souvent dans des projets un peu fous comme celui-là. Mais néanmoins, j'avais ton contact qui m'avait été donné par deux photographes, Olivier Folmy et Jean-Marie Hulot. Et je pense que tu avais plus ou moins coordonné leur voyage au Mont Kailash. Suite à quoi, j'ai plus entendu parler de toi. Et cet été, dans une ressourcerie, du côté du Vigan, je tombe sur un bouquin qui était là. Je me suis dit, waouh, génial, respire, tu es vivante, Marion Chesneau-Dupuis. Je lis ce qui est écrit derrière, je me dis extraordinaire. Et il m'a accompagné pendant tout cet été dans mon camion à la découverte des éco-villages. Je me régalais le soir à lire quelques pages de ton bouquin et je me suis dit, auditeur, il faut absolument partager avec toi cette expérience de vie, cette aventure. Celle de Marion Chesneau-Dupuis qui a commencé, je crois, à Calcutta, si je me souviens bien. Marion, on va revenir en arrière à cette époque, quand tu es encore en France, et savoir ce qui fait que tu as eu cette envie d'aller voir ce qui se passait au-delà de toi, au-delà des frontières, au-delà du connu.
8: Et ouais, j'ai une petite adolescente qui aimait bien faire la fête, et qui avait fait une école de cirque, qui était en fait un collège et lycée avec sa meilleure amie Anna, qui était anglaise, qui est une fille du docteur Jack Prager, un médecin des rues dans Calcutta. Et toutes les deux, on décide d'aller à la rencontre de Jack pour découvrir son univers, ce qu'il est aussi, hein. Et s'inspirer de cette rencontre pour mon amie qui est sa fille

0: dans ces, sous ces bâches en plastique qui sont installées chaque jour hein, sur les trottoirs. Et avec la mousson, c'est difficile, les conditions sont extrêmes. Les docteurs indiens reçoivent donc des centaines de patients chaque jour. Il y a la queue et que ça dure toute la journée pour recevoir des médicaments et consultations. Et je suis hyper touchée en fait. Je découvre à la fois la puissance de.
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1: Madame, mademoiselle, monsieur, bonjour. On se retrouve pour Passer en Opéra qui vous emmène au Salon d'Hercule du château de Versailles où fut enregistré Sans armes de Georg Friedrich Händel en décembre 2024, un double album Château de Versailles spectacle à outils redistribution.
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1: L'échec de son opéra Ezio provoqua chez Händel une réaction immédiate. Il mit à l'affiche sa dernière reprise de son opéra Giulio Cesare, tout en retouchant sa nouvelle partition, dont deux actes complets étaient prêts, et sacrifiant une bonne partie des récitatifs. Il lui fallut également recourir à une autre manipulation de celles qui, plus d'un siècle plus tard, égayeront la carrière d'un Giuseppe Verdi, afin de ne pas froisser la maison du Portugal, ami de la couronne britannique. Le décor de ce nouvel opéra fut transporté dans un vague royaume de Perse, le titre étant changé en « Sans armes ». L'œuvre remporta un succès marqué avec 11 représentations bien remplies, assurant la fortune de Walsh, éditeur de Georg Friedrich Händel. La partition dormira ensuite pendant plus de 2 siècles pour se réveiller un beau jour de 1948 lorsque le chef Anthony Lewis en dirigea le deuxième acte à la BBC. Quelques années plus tard, en 1955, le même chef y conduisit l'œuvre complète avec Alfred Deller dans le rôle-titre, produisant une des toutes premières intégrales discographiques d'un opéra de Händel. Notre action commence alors que la ville de Sardie est assiégée par les forces du roi Aliat de Lydie. Son fils et héritier, Mello, s'est rebellé contre son père pour tenter de le renverser, croyant que le roi souhaite le déshériter en faveur de son fils illégitime, Argon, qui est également le petit-fils du conseiller de Sosarme, Altomaro. Dans le camp d'Aliat, Altomaro incite le prince Mello contre son gré à attiser le conflit, car les liens du sang qui l'unissent à la maison royale lui permettront ensuite de réclamer le trône. Mello est écœuré par la conduite d'Altomaro. On écoute cette scène avec, par ordre d'entrée en onde, Altomaro, Giacomo Nanni, baryton basse, Mello, Nicola Balducci, contre-ténor, l'orchestre de l'Opéra Royal, direction Marco Angelo.

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1: Suite à cette première scène, Sozarme prend

Prince persan, allié d'Aliat et fiancé à Elmira, informe Mello de son intention d'entreprendre une médiation avec son père. Aliat, furieux, décide de mener une attaque contre la ville, son fils rebelle, et de massacrer ses habitants. Sozarme proteste, mais rien n'y fait. Resté seul, Aliat médite sur sa conduite à tenir. On écoute cette scène avec, par ordre d'entrée en onde, Aliat, Marco Angeloni, ténor et chef d'orchestre de cette production, Sozarme, Rémi Bresse-Feuillet, contre-ténor, l'orchestre de l'Opéra Royal, direction Marco Angeloni.

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1: La bataille terminée, Argonne est victorieux. On retrouve Sozarme blessé, allongé sur un lit de repos et soigné par Elmira. Tous deux se réjouissent de leur bonheur retrouvé. On écoute cette scène avec, par ordre d'entrée en onde, Elmira, Sarah Charles soprano, Sozarme, Rémi Bresse-Feuillet contre-ténor, l'orchestre de l'Opéra Royal de direction Marco Angelini.

0: Passion Opéra vous présente Sozarme, opéra en trois actes de Georg Friedrich Händel, enregistré en décembre 2024 au Salon Hercule du Château de Versailles, un double album Château de Versailles spectacle à outils distribution.
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0: La blessure de Sozarme parvint en outre à refermer celle de la querelle. Aliat envoie des émissaires à Argonne, Sozarme endossant le rôle de médiateur. Alors que les négociations s'acheminent vers un règlement rapide, Altomaro annonce que Aliat appelle Argonne à un duel décisif. Celui-ci accepte le défi sans hésiter, alors que les médiateurs se concertent. Sozarme tentera de calmer le prince, alors Kérénice dira deux mots à son époux. On écoute cette scène avec, par ordre d'entrée en onde, Altomaro, Giacomo Nanni, baryton basse, Aliat, Marco Angeloni, ténor, Mello, Niccolo Balducci, contre-ténor, Erenis, Eleonore Pancrazzi, mezzo-soprano, l'orchestre de l'Opéra Royal, direction Marco Angeloni.

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1: Argonne se prépare au duel. Aliath s'approche, suivi d'Altomaro, ravi par le tour que prennent les événements. Le père et le fils s'apprêtent à croiser le fer alors qu'apparaissent Erenice et Mélo. Altomaro préfère s'éclipser. Quelques minutes plus tard, Sesarme apporte la nouvelle de son suicide. Réconciliation générale couronnée par le mariage entre Sesarme et Elmira. On écoute cette scène finale avec, par ordre d'entrée en onde, Mélo, Nicolas Balducci, contre-ténor, Aliath, Marco Angeloni, ténor, Altomaro, Giacomo Nanni, baryton basse, Argonne, Logan Lopez Gonzalez, contre-ténor, Erenice, Eleonore Pancrazzi, mezzo-soprano, Elmira, Sarah Charles, soprano, Sesarme, Rémi Bresse-Feuillet, contre-ténor, orchestre de l'Opéra Royal, direction Marco Angeloni.
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0: Ainsi se termine le Passion Opéra qui vous a présenté Sozarme, opéra en 3 actes de Georg Friedrich Händel, enregistré dans les salons d'Hercule du château de Versailles en décembre 2024, un double album Château de Versailles spectacle à outils redistribution. Je vous remercie pour votre fidélité et vous donne rendez-vous la semaine prochaine pour de nouvelles aventures lyriques.
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